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3: Bonjour à tous. Aujourd'hui, gros plan sur Emmanuel Moire. Emmanuel Moire, né en 1979 au Mans, est un chanteur, auteur, compositeur et acteur français. Dès son plus jeune âge, il suit des cours de chant et de musique au Conservatoire du Mans et au Studio des Variétés. À l'âge de 18 ans, il obtient son baccalauréat économique et social et poursuit ses études en géographie à l'Université du Mans, où il intègre également la chorale. Entre 2000 et 2004, il se produit dans plusieurs spectacles de sa région. Puis en 2004, il est choisi pour jouer le rôle de Louis XIV dans la comédie musicale Le Roi Soleil, mise en scène par Kamel Wally. Le show est un véritable succès et les singles Être à la hauteur, Je fais de moi mon essentiel et Tant qu'on rêve encore propulsent Emmanuel Moire sur le devant de la scène. L'artiste entame alors une tournée de 2 ans avec l'équipe du Roi Soleil. Après le succès de cette comédie musicale, Emmanuel Moire entame une carrière solo et publie pas moins de 5 albums. En parallèle de la musique, Emmanuel Moire se lance dans l'aventure Danse avec les stars en 2012. Il fait sensation auprès du public et remporte la 3e saison de l'émission. Il fait ensuite ses premiers pas à la télé en 2021 et intègre le casting de la série de TF1 Demain nous appartient, dans laquelle il joue le rôle de François Lehaut, un professeur de français. En mars 2024, Emmanuel Moire, Adrien Vanouche et Marion Gallet présentent au Nikon Film Festival leur court-métrage La Nuit d'Estia. Le film est sélectionné parmi les 50 finalistes. Au même moment, il annonce la sortie de son nouveau single, Sois un homme. Côté vie privée, Emmanuel Moire connaît un drame familial. Son jumeau, Nicolas Moire, meurt à la suite d'un accident de la route en janvier 2009. En octobre 2009, Emmanuel Moire fait son coming out dans un magazine. Le 4 décembre 2024, il annonce dans une interview qu'il va reprendre son rôle de Louis XIV pour les 20 ans de la comédie musicale Le Roi Soleil et remonte donc sur scène. On se retrouve très vite avec d'autres infos. 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
3: Bonjour à tous, dans l'actualité musicale du jour, on parle de Soprano. Soprano dévoile DJ, un hit idéal pour l'été. Après le succès de son album Freedom, Soprano est déjà de retour. Le rappeur marseillais vient de dévoiler DJ, un nouveau single ultra festif taillé pour les dance floors. Ne cherchez plus la bande son de vos vacances. Soprano vient de sortir son nouveau single intitulé DJ. Fidèle à son énergie légendaire, l'artiste propose un titre hyper dansant, idéal pour s'ambiancer tout au long de cet été. Pour accompagner la sortie de ce morceau, le chanteur a d'ailleurs partagé une vidéo en format karaoké sur YouTube. Une initiative parfaite pour permettre aux fans de chanter et de danser en chœur avec lui dès les premières écoutes. À la fin du morceau, Soprano se transforme en un véritable coach de danse, dictant des chorégraphies qui vont à coup sûr cartonner notamment sur TikTok, faire le robot comme Mercredi Adams, bouger le bassin comme Jean-Claude Van Damme ou encore glisser et reproduire Michael Jackson. Ce nouveau single n'est pas un titre isolé, tout juste après la sortie de son album Freedom et de son immense tournée de 2025. Soprano prépare activement la suite. Son prochain Scud s'intitulera tout simplement Karaoké. Pour Diverto, la star marseillaise a levé le voile sur les coulisses de ce futur album et de la tournée qui l'accompagnera. On se retrouve très vite avec d'autres actualités musicales.

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Little Wing est une chanson écrite par Jimi Hendrix. Elle a été enregistrée en 1967 avec son groupe The Jimi Hendrix Experience et figure sur leur second album, Axes Bold as Love. Little Wing a été, avec Spanish Castle Magic, une des rares chansons de Axes Bold as Love à être jouée régulièrement en concert, les autres titres utilisant intensivement des techniques d'enregistrement difficiles à reproduire sur scène. L'enregistrement de la guitare a été fait à partir d'une cabine Leslie, utilisée normalement avec un orgue Hammond. Sur scène, Hendrix utilisait une pédale Univibe, simulant l'effet Doppler. Little Wing a été classée à la 366e position de la liste des 500 plus grandes chansons de tous les temps par le magazine Rolling Stone. La chanson est composée par la division en deux compositions de la démo homonyme publiée dans l'album posthume South Saturn Delta. La reprise que je vous propose est celle du groupe irlandais The Corrs.

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1: Bonjour, l'enseignement devra s'adapter au changement climatique. Plus aucun examen n'aura lieu l'après-midi à compter de la prochaine session, a déclaré hier le ministre de l'Éducation nationale, Édouard Geffray. Il a également précisé que les bâtiments, dont le public et le privé, ne sont aujourd'hui pas suffisamment armés pour faire face à des canicules comme celles en cours en cette fin du mois de juin. 11 personnes sont mortes lorsque l'avion qui les transportait pour un baptême de parachutisme s'est écrasé hier à proximité de l'aérodrome de Nancy-Essé. Les victimes sont 5 moniteurs, 5 élèves et le pilote. Les élèves étaient un groupe d'infirmiers libéraux. Les premiers chiffres officiels commencent à remonter sur les effets de la canicule qui s'achève en France avec environ 1000 décès supplémentaires par rapport à la normale. Ils apparaissent moindres cependant qu'en 2003 selon l'agence Santé publique France. Les partis non indépendantistes ont gagné du terrain lors des élections provinciales en Nouvelle-Calédonie, les premières depuis 2019, mais ils n'atteignent pas la majorité au congrès du territoire selon les résultats provisoires du Haut Commissariat. Un homme et son fils adolescent ont été sortis des décombres par des équipes de sauveteurs américains et français près de 4 jours après le double séisme qui a frappé le Venezuela. Ce sauvetage a été réalisé à Carabaleda, une ville côtière au nord de Caracas. Le gouvernement israélien a reconnu le génocide arménien de 1915 dans un contexte de vives tensions avec la Turquie. Ankara a dénoncé une décision politique visant à couvrir les crimes commis par l'armée israélienne à l'encontre de la population palestinienne de Gaza. C'est la fin de ce flash, une très bonne journée à notre écoute.
2: Bonjour à toutes et à tous, la météo, une nouvelle journée de grand soleil attend la Provence verte. Les températures atteindront 33 degrés cet après-midi avec un vent faible à modéré d'ouest. Demain matin, le soleil dominera encore avant un risque d'orage à partir de la mi-journée. Le Var reste placé en vigilance orange canicule. Côté incendie, le risque est très sévère dans les massifs des Maures et du Centre Var où l'accès, la circulation, les promenades et les travaux sont interdits. 5 autres massifs sont en risque sévère. Pensez à vous hydrater, à limiter vos déplacements aux heures les plus chaudes et à signaler immédiatement tout départ de feu en composant le 18 ou le 112. À Brignoles, un incendie s'est déclaré hier après-midi dans le garage d'une habitation au hameau des Sensiers. Grâce à l'intervention rapide de 16 sapeurs-pompiers, les flammes ont été maîtrisées avant qu'elles ne se propagent à la maison. Aucun blessé n'est à déplorer. À Cotignac, les répétitions du grand spectacle historique « Le Veilleur du Rocher » entrent dans leur dernière ligne droite. Plus d'une centaine de bénévoles, près de 200 costumes et de nombreux véhicules d'époque donneront vie à 1000 ans d'histoire de la Provence. Les représentations sont programmées du 14 au 19 juillet au pied du sanctuaire Notre-Dame-de-Grâce. À Saint-Zachary, le tournoi interne du tennis club a réuni une trentaine de joueurs malgré la canicule. Cette journée de clôture de la saison a également permis de mettre à l'honneur deux jeunes espoirs du club et d'annoncer l'inauguration prochaine d'un terrain de pickleball. C'est la fin de ce flash d'information. Excellente journée à toutes et à tous sur Radio Couleur Sud. 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

La météo pour ce lundi, 29 juin, encore quelques orages sont possibles près des frontières de l'Est. Ailleurs, le temps redevient calme et nettement moins chaud, avec de belles périodes ensoleillées. On respirera enfin nettement mieux sur les trois quarts du pays. Les températures pour ce lundi matin, 13 degrés sur Brest, 14 à Cherbourg, 15 degrés pour Lille, 17 à Paris, 22 degrés à Strasbourg et Toulouse, 23 à Lyon, 25 à Ajaccio. Et pour ce lundi après-midi, entre 21 et 29 degrés sur une moitié nord, il fera 21 en Bretagne et en Normandie, 23 sur les Hauts-de-France, 26 degrés sur la région parisienne, 28 en Centre-Val de Loire, 29 degrés sur le Grand Est et dans la moitié sud, entre 28 et 37 degrés. Il fera 28 à 30 sur la Nouvelle-Aquitaine, 32 en Corse et sur la vallée du Rhône, 34 degrés sur l'Occitanie et entre 34 et 37 degrés le long de la Méditerranée.

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0: Bonjour, l'enseignement devra s'adapter au changement climatique. Plus aucun examen n'aura lieu l'après-midi à compter de la prochaine session, a déclaré hier le ministre de l'Éducation nationale, Édouard Geffray. Il a également précisé que les bâtiments, dont le public et le privé, ne sont aujourd'hui pas suffisamment armés pour faire face à des canicules comme celles en cours en cette fin du mois de juin. 11 personnes sont mortes lorsque l'avion qui les transportait pour un baptême de parachutisme s'est écrasé hier à proximité de l'aérodrome de Nancy-Essey. Les victimes sont 5 moniteurs, 5 élèves et le pilote. Les élèves étaient un groupe d'infirmiers libéraux. Les premiers chiffres officiels commencent à remonter sur les effets de la canicule qui s'achève en France avec environ 1000 décès supplémentaires par rapport à la normale. Ils apparaissent moindres cependant qu'en 2003 selon l'agence Santé publique France. Les partis non indépendantistes ont gagné du terrain lors des élections provinciales en Nouvelle-Calédonie, les premières depuis 2019, mais ils n'atteignent pas la majorité au congrès du territoire selon les résultats provisoires du Haut-Commissariat. Un homme et son fils adolescent ont été sortis des décombres par des équipes de sauveteurs américains et français près de 4 jours après le double séisme qui a frappé le Venezuela. Ce sauvetage a été réalisé à Carabaleda, une ville côtière au nord de Caracas. Le gouvernement israélien a reconnu le génocide arménien de 1915 dans un contexte de vives tensions avec la Turquie. Ankara a dénoncé une décision politique visant à couvrir les crimes commis par l'armée israélienne à l'encontre de la population palestinienne de Gaza. C'est la fin de ce flash, une très bonne journée à notre écoute.
1: Bonjour à toutes et à tous, la météo, une nouvelle journée de grand soleil attend la Provence verte. Les températures atteindront 33 degrés cet après-midi avec un vent faible à modéré d'ouest. Demain matin, le soleil dominera encore avant un risque d'orage à partir de la mi-journée. Le Var reste placé en vigilance orange canicule. Côté incendie, le risque est très sévère dans les massifs des Maures et du centre Var où l'accès, la circulation, les promenades et les travaux sont interdits. 5 autres massifs sont en risque sévère. Pensez à vous hydrater, à limiter vos déplacements aux heures les plus chaudes et à signaler immédiatement tout départ de feu en composant le 18 ou le 112. À Brignoles, un incendie s'est déclaré hier après-midi dans le garage d'une habitation au hameau des Sanciers. Grâce à l'intervention rapide de 16 sapeurs-pompiers, les flammes ont été maîtrisées avant qu'elles ne se propagent à la maison. Aucun blessé n'est à déplorer. À Cotignac, les répétitions du grand spectacle historique « Le Veilleur du Rocher » entrent dans leur dernière ligne droite. Plus d'une centaine de bénévoles, près de 200 costumes et de nombreux véhicules d'époque donneront vie à 1000 ans d'histoire de la Provence. Les représentations sont programmées du 14 au 19 juillet au pied du sanctuaire Notre-Dame-de-Grâce. À Saint-Zacharie, le tournoi interne du tennis club a réuni une trentaine de joueurs malgré la canicule. Cette journée de clôture de la saison a également permis de mettre à l'honneur deux jeunes espoirs du club et d'annoncer l'inauguration prochaine d'un terrain de pickleball. C'est la fin de ce flash d'information. Excellente journée à toutes et à tous sur Radio Couleur Sud.
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Bonjour, bonjour à toutes et à tous, c'est Daniel, on est ensemble pendant 3 heures pour les matins soleil. J'espère que vous avez passé un bon week-end, que vous avez survécu à cette chaleur qui nous a envahis actuellement. Bon, après tout, on parle de canicule, mais c'est l'été, et l'été est bien là et s'impose pour nous. Alors, on parlera tout à l'heure, bien entendu, des destinations camping dans la 3e heure, et puis bien sûr, Alan sera là pour nous distiller tout au long de la matinée ces petites chroniques concernant évidemment les infos insolites, la musique, l'actu TV, les people, le programme télé, enfin bref, plein de bonnes choses. Et puis bien sûr aussi, dans quelques minutes, Tom Kazak qui viendra nous proposer, lui, les pronostics du quintet de ce lundi. Je vous souhaite de passer un agréable moment avec nous. Dans un instant, on revient avec Alan avec votre horoscope pour aujourd'hui.

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2: Bonjour à tous, l'horoscope de ce lundi, on débute avec les béliers. Une rencontre inattendue va élargir votre vision de voir les choses. Les taureaux, une bonne nouvelle liée à vos finances va vous rassurer. Gémeaux, votre enthousiasme sera contagieux tout au long de cette journée. Les cancers, un geste attentionné va renforcer un lien précieux. Lion, vous attirerez naturellement les regards et les compliments. Vierge, votre sens de l'organisation vous fera gagner un temps précieux aujourd'hui. Balance, un moment tendre va apporter de la douceur à votre journée. Scorpion, un projet personnel va avancer plus vite que prévu. Sagittaire, votre optimisme donnera le sourire à votre entourage. Les Capricornes, une discussion constructive ouvrira une nouvelle perspective. Verseau, une idée brillante vous aidera à résoudre un problème. Et enfin, les poissons, pour ce début de semaine, un petit bonheur inattendu va illuminer votre journée. Avec tout ça, bon lundi.
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La météo pour ce lundi, 29 juin, encore quelques orages sont possibles près des frontières de l'Est. Ailleurs, le temps redevient calme et nettement moins chaud, avec de belles périodes ensoleillées. On respirera enfin nettement mieux sur les trois quarts du pays. Les températures pour ce lundi matin, 13 degrés sur Brest, 14 à Cherbourg, 15 degrés pour Lille, 17 à Paris, 22 degrés à Strasbourg et Toulouse, 23 à Lyon, 25 à Ajaccio. Et pour ce lundi après-midi, entre 21 et 29 degrés sur une moitié nord, il fera 21 en Bretagne et en Normandie, 23 sur les Hauts-de-France, 26 degrés sur la région parisienne, 28 en centre-val de Loire, 29 degrés sur le Grand Est. Et dans la moitié sud, entre 28 et 37 degrés, il fera 28 à 30 sur la Nouvelle-Aquitaine, 32 en Corse et sur la vallée du Rhône, 34 degrés sur l'Occitanie et entre 34 et 37 degrés le long de la Méditerranée.

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Bonjour, bonjour à tous. Ces sauteurs âgés de 4 ans ont rendez-vous sur les 3600 mètres du parcours de haie à l'hippodrome de Clairefontaine-Deauville à l'occasion du Quintet Plus de ce lundi 29 juin 2026. L'allocation sera de 83 000 euros et le départ prévu vers 18h30. En tête de notre sélection, l'As, Miss des Boulas, ne devrait plus tarder à refaire parler d'elle, sa placée sur le podium et pourquoi pas sur la plus haute marche. Suivi du 4, Bélina du Berlay, incontournable dans le lot du jour. Le 3, Irupta Matuta, va découvrir les quintés avec de légitimes ambitions. Le 2, Marie Shelley, donne toujours le meilleur d'elle-même dans un parcours. Et enfin le 7, Karisha, redirigé sur les haies avec brio, il complétera notre sélection. Une sélection que vous pouvez retrouver sur ma chaîne YouTube Tom Kazak, les pronostics hippiques avec mes dernières minutes. Donc notre choix aujourd'hui, premier l'As, Miss des Boulas. Second le 4, Bélina du Berlay. Troisième le 3, Irupta Matuta. Quatrième le 2, Marie Shelley. Cinquième le 7, Karisha. Le second choix le 9, le 8 et le 13. Et à vous la fortune!

0: Bonjour, l'enseignement devra s'adapter au changement climatique. Plus aucun examen n'aura lieu l'après-midi à compter de la prochaine session, a déclaré hier le ministre de l'Éducation nationale, Édouard Geffray. Il a également précisé que les bâtiments, dont le public et le privé, ne sont aujourd'hui pas suffisamment armés pour faire face à des canicules comme celles en cours en cette fin du mois de juin. 11 personnes sont mortes lorsque l'avion qui les transportait pour un baptême de parachutisme s'est écrasé hier à proximité de l'aérodrome de Nancy-Essé. Les victimes sont 5 moniteurs, 5 élèves et le pilote. Les élèves étaient un groupe d'infirmiers libéraux. Les premiers chiffres officiels commencent à remonter sur les effets de la canicule qui s'achève en France avec environ 1000 décès supplémentaires par rapport à la normale. Ils apparaissent moindres cependant qu'en 2003 selon l'agence Santé publique France. Les partis non indépendantistes ont gagné du terrain lors des élections provinciales en Nouvelle-Calédonie, les premières depuis 2019, mais ils n'atteignent pas la majorité au congrès du territoire selon les résultats provisoires du Haut Commissariat. Un homme et son fils adolescent ont été sortis des décombres par des équipes de sauveteurs américains et français près de 4 jours après le double séisme qui a frappé le Venezuela. Ce sauvetage a été réalisé à Carabaleda, une ville côtière au nord de Caracas. Le gouvernement israélien a reconnu le génocide arménien de 1915 dans un contexte de vives tensions avec la Turquie. Ankara a dénoncé une décision politique visant à couvrir les crimes commis par l'armée israélienne à l'encontre de la population palestinienne de Gaza. C'est la fin de ce flash, une très bonne journée à notre écoute.
1: Bonjour à toutes et à tous, la météo, une nouvelle journée de grand soleil attend la Provence verte. Les températures atteindront 33 degrés cet après-midi avec un vent faible à modéré d'ouest. Demain matin, le soleil dominera encore avant un risque d'orage à partir de la mi-journée. Le Var reste placé en vigilance orange canicule. Côté incendie, le risque est très sévère dans les massifs des Maures et du centre Var où l'accès, la circulation, les promenades et les travaux sont interdits. 5 autres massifs sont en risque sévère. Pensez à vous hydrater, à limiter vos déplacements aux heures les plus chaudes et à signaler immédiatement tout départ de feu en composant le 18 ou le 112. À Brignoles, un incendie s'est déclaré hier après-midi dans le garage d'une habitation au hameau des Sensiers. Grâce à l'intervention rapide de 16 sapeurs-pompiers, les flammes ont été maîtrisées avant qu'elles ne se propagent à la maison. Aucun blessé n'est à déplorer. À Cotignac, les répétitions du grand spectacle historique « Le Veilleur du Rocher » entrent dans leur dernière ligne droite. Plus d'une centaine de bénévoles, près de 200 costumes et de nombreux véhicules d'époque donneront vie à 1000 ans d'histoire de la Provence. Les représentations sont programmées du 14 au 19 juillet au pied du sanctuaire Notre-Dame-de-Grâce. À Saint-Zachary, le tournoi interne du tennis club a réuni une trentaine de joueurs malgré la canicule. Cette journée de clôture de la saison a également permis de mettre à l'honneur deux jeunes espoirs du club et d'annoncer l'inauguration prochaine d'un terrain de pickleball. C'est la fin de ce flash d'information. Excellente journée à toutes et à tous sur Radio Couleur Sud.
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1: Bonjour à tous, aujourd'hui 29 juin, on souhaite une bonne fête aux Pierre et aux Paul ce matin. Pierre est un leader né, déterminé, responsable et impliqué. Il parvient toujours à surmonter les obstacles auxquels il fait face. Il ne fuit jamais ses responsabilités et un sens de la famille développé. Pierre est aussi un être sociable. Pour lui, le fait d'engager la conversation avec un inconnu est un pur plaisir. Il aime travailler et fait toujours preuve de sérieux dans ce qu'il fait. Que s'est-il passé ce 29 juin? Eh bien, en 1913, premier Tour de France cycliste de 5287 km en 15 étapes avec 140 coureurs au départ. 1956, mariage de Marilyn Monroe et Arthur Miller. 1972, disparition de Bobby Lapointe à Pézenas dans le Languedoc-Roussillon, chanteur, compositeur et poète français. 1986, l'Argentine remporte la Coupe du Monde de foot en battant l'Allemagne. 2000, l'aéroport de Lyon est rebaptisé aéroport de Saint-Exupéry pour le 100e anniversaire d'Antoine de Saint-Exupéry, né à Lyon. 2001, dernière émission de France 2 de Bouillon de Culture de Bernard Pivot. 2008, drame dans une caserne militaire à Carcassonne, 17 personnes sont blessées par des tirs à balles réelles. 2011, libération des deux journalistes de France 3, Stéphane Taponnier et Hervé Gasquer, après 547 jours de détention par les talibans en Afghanistan. Et puis en 2013, le 100e Tour de France prend pour la première fois le départ en Corse. L'Allemand Marcel Kittel remporte sa première étape et endosse le premier maillot jaune du Tour 2013. Ils sont nés un 29 juin, Steve Savidan, originaire de Angers, footballeur, Eva Truffaut, actrice française, fille de François Truffaut. Du côté politique, Claude Évin, né au Cellier en Loire-Atlantique, et Jacques Toubon, qui vient de Nice, et le comédien Jacques Balutin, lui, est né à Paris. Le dicton du jour, Saint-Pierre et Paul, pluvieux, et pour 30 jours, dangereux. Très bonne journée, à demain. 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
1: Dont l'actualité insolite du jour. Un bébé éléphant d'Asie âgé de 2 jours, filmé en train de jouer avec un ballon comme un footballeur. Le nom de l'animal sera déterminé par un tirage au sort organisé par le parc. A-t-il été inspiré par la Coupe du Monde du football? Un éléphanteau d'Asie, né début juin au zoo du côté du Royaume-Uni, a fait sa première sortie ballon au pied. Le nom de l'animal sera donc déterminé par un tirage au sort organisé par ce même parc. Donna, une femelle éléphant, a donné naissance au petit après 22 mois de gestation. Le bébé faisait 1 mètre et pesait 110 kilos. Sa naissance, qui a été filmée par une caméra de vidéosurveillance, a provoqué une immense joie chez le personnel du parc zoologique britannique. Face aux nombreux défis que rencontrent les éléphants d'Asie à l'état sauvage, ce petit représente un véritable espoir pour l'avenir de l'espèce, a déclaré l'un des responsables de ce zoo. Les éléphants d'Asie sont considérés par les défenseurs de l'environnement comme l'une des espèces les plus persécutées au monde, a affirmé cet établissement. Le futur nom de l'éléphant devrait être associé à l'espoir, à l'avenir et à l'héritage. Et le zoo veillera à ce qu'il soit aussi exceptionnel que lui. Une liste de noms a déjà été présélectionnée par son équipe de conservation en Thaïlande. Une vidéo de l'éléphanteau, âgé de seulement 2 jours, a été publiée il y a quelques jours. Et on peut y voir l'animal téter, faire quelques pas, mais également jouer avec un ballon devant des adultes de son espèce. On se retrouve très vite avec d'autres infos insolites.
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1: Dans l'actualité musicale du jour, on parle de Soprano. Soprano dévoile DJ, un hit idéal pour l'été. Après le succès de son album Freedom, Soprano est déjà de retour. Le rappeur marseillais vient de dévoiler DJ, un nouveau single ultra festif taillé pour les dance floors. Ne cherchez plus la bande son de vos vacances. Soprano vient de sortir son nouveau single intitulé DJ. Fidèle à son énergie légendaire, l'artiste propose un titre hyper dansant, idéal pour s'ambiancer tout au long de cet été. Pour accompagner la sortie de ce morceau, le chanteur a d'ailleurs partagé une vidéo en format karaoké sur YouTube. Une initiative parfaite pour permettre aux fans de chanter et de danser en chœur avec lui dès les premières écoutes. À la fin du morceau, Soprano se transforme en un véritable coach de danse, dictant des chorégraphies qui vont à coup sûr cartonner notamment sur TikTok, faire le robot comme Mercredi Adams, bouger le bassin comme Jean-Claude Van Damme ou encore glisser et reproduire Michael Jackson. Ce nouveau single n'est pas un titre isolé, tout juste après la sortie de son album Freedom et de son immense tournée de 2025. Soprano prépare activement la suite. Son prochain Scud s'intitulera tout simplement Karaoké. Pour Diverto, la star marseillaise a levé le voile sur les coulisses de ce futur album et de la tournée qui l'accompagnera. On se retrouve très vite avec d'autres actualités musicales.

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Télé, la télévision pour ce soir lundi. On débute avec la chaîne TF1 qui nous propose ce soir dès 21h10 la série Camping Paradis. Sur France 2, la série Meurtre au Paradis dès 21h10. Sur la chaîne France 3, ce soir, rendez-vous avec le film En Attendant, diffusé dès 21h10. Sur la chaîne France 5, le magazine Instinct Animal, diffusé dès 21h05. Sur M6, ce soir, une soirée football spéciale Coupe du Monde. Sur la chaîne W9, 21h25, place au film West Side Story. Sur la chaîne TF1 Série Film, rendez-vous avec le film Et l'homme créa la femme, diffusé dès 21h10. Et enfin, pour terminer, rendez-vous par exemple ce soir sur la chaîne T18 avec la série L'art de la joie. Avec tout ça, bonne soirée télé.

Nous rejoignez dans cette troisième heure des matins soleil. Je suis Daniel, on est ensemble encore pour une petite heure. Et je ne sais pas si vous vous rappelez, la semaine dernière, dans Destination Camping, on a parlé des espadrilles et des claquettes. Mais aujourd'hui, encore un objet culte, un monument de la mode estivale, un accessoire qui a divisé les familles, protégé des millions de petits pieds et laissé des traces de bronzage, disons, très géométriques. Sortez les seaux, les épuisettes, aujourd'hui on chausse la mythique sandalette en plastique transparent, plus connue sous le nom de Méduse. Et oui, pour comprendre sa naissance, il faut remonter en 1946, au sortir de la guerre mondiale. Le cuir est rare et cher. C'est alors qu'un coutelier astucieux de l'Allier, Jean Dauphin, a une idée de génie, utiliser une matière totalement nouvelle à l'époque, le plastique, pour mouler une chaussure d'un seul bloc. Avec sa semelle à picot, ses brides tressées et sa boucle d'attache, la chaussure en plastique est née. Très vite, elle devient l'accessoire indispensable des années 50 et 60. Avec l'avènement des vacances à la mer, les enfants l'adoptent immédiatement pour marcher sur les rochers sans glisser. Vendue à des dizaines de millions d'exemplaires, elle devient une icône populaire, souvent imitée mais jamais égalée. La sandalette en plastique, c'est toute une expérience sensationnelle. C'est d'abord cette odeur unique de PVC qui flottait dans le coffre de la voiture. C'est ensuite le petit bruit de plastique mouillé qui couine à chaque pas sur le goudron du camping quand on revient de la plage. Et puis, avouons-le, on a tous le souvenir du petit gravier ou du grain de sable qui se coinçait sournoisement sous le talon, transformant la balade en parcours du combattant. Mais sa force absolue, c'est sa polyvalence. Elle passait sans broncher de la douche du bloc sanitaire aux flaques d'eau salée pour aller chasser le crabe à la marée basse. Longtemps jugée ringarde, elle a fait un retour fracassant ces dernières années sur les plages de France, portée fièrement par les tout petits comme les grands. Les preuves que le plastique, c'est fantastique et c'est surtout indémodable. Demain matin, on quittera le rayon garde-robe pour s'attaquer à quelque chose de beaucoup plus gastronomique. La gastronomie du campeur, ça vous parle ? On parlera du sandwich triangle. Voilà. Très bonne matinée avec nous et à tout de suite pour la suite.

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1: Dans l'actualité people du jour, on parle de Jules Bigard. La relève est assurée. Quand on dit Nepo Baby, l'on pense forcément aux deux Lily, Depp et Collins. Mais il y en a un que l'on n'avait pas vu venir. À tout juste 13 ans, le fils de Jean-Marie Bigard et de Lola Marois ont marché dans les pas de son papa. Il y a quelques jours, il a d'ailleurs assuré la première partie du spectacle de Laurent Baffy au théâtre de la Gaîté Rive Gauche à Paris. Prenez vite vos places, postez sa maman enthousiaste. En septembre dernier, dans une interview accordée, elle a vanté les mérites de ses jumeaux. Ma fille veut être comédienne. Lui écrit du rap et fait de la musique. Ils sont incroyables. Ils ont énormément de talent artistique, assurait-elle, expliquant qu'ils avaient d'ores et déjà un agent. La gloire n'attend pas. On se retrouve très vite avec d'autres Actu People.
2: Bah, il la remercie hein, de l'avoir accompagnée à la gare.
3: Vous parlez sérieusement ou vous vous moquez de moi?
2: Bah non, il se moque pas d'elle, mais regardez. Tous ces journaux, ces cigares, tout ça.
3: Ah, je manque d'originalité, c'est vrai. Savez-vous que nous nous séparons pour la première fois?
2: Oui, mais enfin, c'est pas très long. Et puis, il part que 15 jours.
3: Attendez un petit peu. Dois-je comprendre que vous...

0: Eh bien voilà, vous avez une place tout à fait tranquille, sans voisine, sans vis-à-vis, personne pour vous déranger.
1: Bah, il espère que c'est un fumeur.
0: Oh, décidément, vous êtes incorrigible. Et moi qui pensais qu'un peu d'isolement vous aiderait à vous détendre.
1: Bah,

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1: Les programmes télé, la télévision pour ce soir, dimanche. On débute avec la chaîne TF1 qui nous propose ce soir le film Barbecue, diffusé dès 21h10. À la même heure, sur France 2, le film L'embarras du choix. Sur France 3, place à la série Hudson Rex, diffusé dès 21h10. Sur la chaîne France 5 ce soir, documentaire face à l'histoire, l'épopée de Lady Liberty, diffusé dès 20h55. Sur la chaîne M6, ce soir du football, spéciale Coupe du Monde, diffusée dès 20h50. Sur la chaîne TMC, place à la série Esprit criminel, dès 21h15. Et enfin, pour terminer, rendez-vous par exemple ce soir sur la chaîne TF1 Série Film, avec le film La Ruse, diffusé dès 21h10. Avec tout ça, bonne soirée télé!

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2: Eh bien voilà, nous sommes arrivés à la fin de ces matins soleil pour cette journée de lundi. J'espère que vous avez passé un bon moment en ma compagnie. On se retrouve bien entendu demain matin, mais on va pas se quitter comme ça. Tout de suite, c'est la nouveauté du jour.

la nouveauté du jour aujourd'hui, ce sont les L5 qui se reforment avec une chanson qui s'appelle Encore et Encore. Pourquoi ? Bah, tout simplement pour un film qui s'appelle Pat Patrouille Mission Dino. Ce film Pat Patrouille avait besoin d'une chanson, les L5 l'ont faite. Ça s'appelle Encore et Encore et on va se quitter là-dessus. Très bonne journée à vous.

Bonjour à tous. Coup de théâtre, en 16e de finale, le Canada s'offre l'Afrique du Sud 1-0 et écrit l'histoire. Le capitaine Stephen Eustachio a crucifié les Sud-Africains d'une frappe à la 90e plus 2, qualifiant son pays pour les quarts de finale pour la première fois. Côté buteur, Lionel Messi domine toujours avec 6 réalisations, dont un coup franc contre la Jordanie. Il devance Dembélé, Mbappé, Vinicius Junior et Haaland, tous à 4 buts, tandis que Harry Kane entre dans la légende, devenant le meilleur buteur anglais en Coupe du Monde avec 11 buts en carrière. Ce lundi, deux chocs au programme, Brésil-Japon à 19h et Allemagne-Paraguay à 22h30, avant Pays-Bas-Maroc à 3h dans la nuit. La suite s'annonce tout aussi intense avec France-Suède mardi à 23h. À très vite.

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1: Bon, allez. Hop.
2: Et t'es l'eau.
1: On fait du cramouquin.
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1: Alors.
4: Je t'aurai, Thomas, je t'aurai.
1: Alors, le 16 octobre 1814.
5: Oh là là.
1: Dans un bar de Londres qui s'appelait, je ne sais pas s'il existe encore, je ne suis pas sûr, ça s'appelait le Meuks Brewery.
5: De toute façon, on connaît pas. Alors.
2: Je connaissais Meuks le fucking Brewers. Blue Boy.
6: Ça veut dire chez GG en français.
1: On n'a pas tellement d'importance. Donc, le 16 octobre 1814, un accident a fait 7 morts
2: dans ce bar.
1: À quoi était dû cet accident ?
7: Un verre a explosé.
1: C'est insolite, hein ?
2: Oui, donc on se doute que ce n'est pas une fusillade. Il y en a eu d'autres ?
8: C'est la tireuse à bière qui a explosé.
7: Alors,
1: on se rapproche.
7: Ah oui ?
2: C'est une explosion, donc ?
7: C'est un truc qui a explosé ?
2: C'est une dispute entre mecs ?
1: Non, ce n'est pas une dispute.
9: C'était où ?
1: Il y a eu 7 morts.
8: En Angleterre.
1: En Angleterre, dans ce bar.
6: Mais c'est une explosion, c'est la machine à café qui a explosé ?
1: Non.
6: De Virginie, la machine à café de Virginie.
9: De...
6: Est-ce que c'est une explosion?
7: Bah, il a dit que c'est une explosion.
1: Oui, il y a eu une explosion.
2: Alors je t'explique, moi je sais.
1: Il y avait
2: un concours de fléchettes.
1: Non.
2: Parce qu'il y a des fléchettes, attention. Hein.
1: Ça peut...
7: Explosive.
2: Si tu vises bien.
1: Surtout dans l'œil.
2: Surtout dans l'œil.
8: Alors d'ailleurs, à ce sujet, je vous déconseille fortement le baseball fléchette. C'est un sport très très dangereux qui consiste à attraper une fléchette avec un bâton. C'est extrêmement dangereux, ne faites pas ça chez vous. Pour l'avoir essayé, je peux vous dire.
6: D'ailleurs, c'est interdit dans les montgolfières, les fléchettes.
8: Oui.
6: Complètement interdit.
1: C'est vrai.
7: Alors,
2: bon, alors
7: un truc a explosé.
2: C'est quelque chose qui a explosé.
7: En quelle année tu dis ?
1: En 1814, il y a eu 7 morts dans un bar.
2: Alors attends, c'est pas les tireuses, parce qu'il n'y avait pas de tireuses, faut pas déconner.
7: Non, il
1: faudrait essayer que vous essayiez de questionner pour savoir de quelle manière ils sont morts, les gens.
2: Et de quelle manière ils sont morts ?
1: Brûlés. Par exemple, là, que tu...
2: Ils sont morts noyés.
1: Ils sont morts noyés.
7: Noyés ?
1: Ouais.
2: Et un mec
7: aquarium qui a explosé.
2: Non, c'est un mec qui a renversé son verre. Mais bon, c'est un gros verre.
9: Ce sont des cuves alors. Des cuves qui ont rompu. Des cuves de bière.
2: Il y avait des grosses cuves, des fûts de bière. Des cuves.
7: C'est ça ?
2: Qui ont fermenté.
7: Non.
1: Oui.
2: C'est
7: une cuve de bière.
1: Oui.
7: Qui a explosé.
1: Dans ce bar de Londres, il y avait les deux plus grosses cuves de bière du monde.
7: Non.
2: Oui. Si.
1: Et il y en a une des deux qui a explosé et qui a déversé d'un seul coup 28 000 litres de bière dans le bar, qui était tout petit.
7: Wow.
1: Et il y a eu 7 morts par noyade de bière.
7: Un tsunami de bière, laisse tomber.
2: En mort con quand même, celle-là, elle est bien.
1: Elle est pas mal.
7: C'est
1: quand même incroyable ça. Hein.
9: Oui.
1: Parce que la première cuve a fait exploser la seconde, évidemment. Et donc, on s'est retrouvé avec 6 mètres de hauteur de bière d'un coup. Non, moi j'étais pas.
2: Il y a un mec qui arrive au même moment, il a ouvert la porte, oulala, il a refermé.
7: Ouvrez la porte.
6: Et le mec il a dit, ça boit de lui, ça a explosé, il faut toujours que tu exagères.
1: C'est quand même, parce que c'est un fait véridique. Hein.
7: Ouais, c'est impressionnant.
1: Et c'est quand même extraordinaire. Donc, cette noyade dans un bar,
7: Faut
1: quand même le faire.
7: Noyer dans de la bière, ouais, franchement, il faut le faire.
1: Dans de la bière, ils ne sont pas ressortis pour chercher des
6: cacahuètes.
2: Ouais, le mec, il dit pour une fois qu'il met sa tournée, je vais rester.
8: Ah, il fait les choses à moitié.
6: Il pas, lui.
7: Ce soir, c'est open bar. Allez-y.
9: C'est clair.
1: En fait, il y en a eu. La plupart ont été emportés par le courant. Évidemment. Ben oui, parce que 20 000 litres d'un coup.
9: Il y avait des baïnes.
1: C'est énorme.
7: Ça fait une vague. Hein.
1: D'un seul coup.
2: Et pas un maître nageur. Quand on a besoin d'eux,
1: ils ont été collés quand je
6: Mais il n'y avait que 7 personnes dans le bar ou il y en a qui sont partis en surf?
1: Non, il n'y avait que 7 personnes.
7: Il y en avait qui avaient la planche de surf, heureusement.
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1: Eh ben Laurence, tu sais quoi? Je t'offre une blague à titre.
2: Oh, t'es trop mignon, Yannou.
3: Prise au dépourvu. Quand la bise fut
4: pas venue. Du tout. C'est un mari qui vient voir sa femme qui a accouché une heure avant. Et sa femme, elle le voit rentrer, puis elle lui demande, chérie, tu as pu voir le bébé alors? Le mari lui répond, oui, mais je t'aime quand même, ma chérie.
5: Oh, ouais, voilà. Ou alors, on va pas divorcer pour ça.
6: Et alors, c'est de fou.
4: Moi, celle-là, je l'ai pas.
6: C'est de fou, ils s'échappent et puis ils arrivent dans la maison du directeur de l'asile. Et là, ils arrivent dans le salon et là, ils voient un piano ouvert. Et il y en a un qui dit, oh, fais gaffe, un extraterrestre. Et puis l'autre, il fait, non, c'est bon, il nous sourit.
7: Oh, oh cette bouche.
5: Pareil, c'est dans une analyse.
2: Eh ben, oh là, on est bien là, on est bien.
5: Ça va, ça va. C'est dans un asile et il y a deux fous qui se disputent parce que ils sont tous les deux Napoléon. Alors, il faut que se battre et toi, le directeur les appelle. Comment t'appelles toi? Il dit moi je suis Napoléon. Et l'autre il fait et toi? Et bien, toi aussi je suis Napoléon. Alors il y a deux Napoléons, il en faut qu'un. Et bien voilà, c'est pour ça qu'on s'engueule. Alors il dit écoutez, je vais vous enfermer dans une pièce, hein, tous les deux. Et vous allez y rester, tous les deux enfermés, jusqu'à ce qu'il ne reste plus qu'un Napoléon. OK? Ils enferment dans une pièce. Il revient quelques jours après. Il fait « Alors, Napoléon !» Et hop, ils arrivent tous les deux. Vous restez 15 jours, 3 semaines, machin. « Napoléon !» Et ils arrivent tous les deux. Un mois, deux mois, trois mois. « Napoléon !» Il n'y en a qu'un qui arrive. « Ah, alors qui tu es, toi ?»« Napoléon !» Et l'autre, qui c'est? Allez voir. Joséphine, viens voir.
6: C'est toujours deux asiles. Deux fous. Oh,
5: ça va. Des alises.
2: C'est un endroit où il y a des fous. On est bien.
6: C'est deux fous qui se promènent dans la cour de l'asile avec une casserole chacun sur la tête. Et il y en a un qui dit à l'autre, dis donc, pouf, qu'est-ce que c'est lourd ces casseroles. Et l'autre, il fait, ouais, ils devraient nous en faire en paille pour l'été.
1: Alors c'est dans un asile toujours.
5: Pas si fou que ça. Alors dans un asile toujours.
1: Dans un asile toujours.
5: Urine.
1: C'est ça.
5: Alice urine.
1: Donc c'est bah voilà un patient qui se trimballe avec une corde et au bout de sa corde il a une brosse à dents qui est attachée et donc il passe à côté d'un infirmier qui fait alors tu promènes toujours ton chien en laisse? Puis le fou il le regarde il fait non mais je sais bien que c'est pas un chien voyons monsieur je sais bien que c'est une brosse à dents. Ah bon? Ah oui mais je sais bien que c'est une brosse à dents. Ah bon, ça va mieux alors. Bah écoutez, on va vous faire votre mot de sortie et tout, machin. Donc le gars, il signe son mot de sortie et tout, il sort, il traîne toujours sa brosse à dents. Hop, les portes se referment derrière lui, il regarde sa brosse à dents, il fait « Ah Kiki, on les a bien eus, hein !»
5: Alors mais dehors, et c'est pareil, le directeur de l'asile, il reçoit un coup de fil de la direction générale de l'académie, ils lui ont dit « Il faut absolument que réduire parce que vous avez trop de pensionnaires dans votre truc. » Il dit « Bon, mais je vais leur faire passer des tests et puis on va voir si... comment ça va si ceux qui iront bien, on les fera sortir. » Alors il appelle le premier, il fait « Bébert, viens là. » Alors Bébert, il arrive, il fait « Bébert, combien ça fait 3 fois 3 ?» Alors Bébert, il fait « Oh, fenêtre.
2: » Oh zut.
5: Directeur, il dit « Bon, toi, tu vas rester là. Tu vas rester encore un peu. » Il appelle le second, il fait « Jeannot, viens ici. » Jeannot, viens là. Il dit « Combien ça fait, Jeannot? Combien ça fait 3 fois 3 ?» Réfléchis bien, attention. 3 fois 3, combien ça fait? Et Jeannot, il dit « C'est facile, ça fait mardi.
1: » Camoulox.
5: Mardi, mais attends, mais non, mais toi, tu vas rester encore un peu. Il appelle le troisième, il dit « Thierry, viens ici. Titi, viens là, mon Titi, viens. Viens, mon Titi, viens ici. Combien ça fait 3 fois 3 ?» Et l'autre, il fait 9. Il dit, attends, mais comment ça fait? Comment t'as fait pour trouver 9? Il dit, mais j'ai divisé fenêtre par mardi.
2: Eh bien, on le garde. Mais c'est toujours dans l'asile. Ce sont des inspecteurs qui viennent visiter un asile. Et puis, ils vont voir le directeur. Et puis, le gars, il s'interroge quand même. Il lui dit, comment vous faites, finalement, pour savoir, est-ce que vous avez un test particulier pour savoir quand vous devez interner quelqu'un? Comment ça se passe? Et là, le directeur de l'asile lui dit « Oui, on a effectivement un test qu'on pratique, voilà, qui est vraiment juste et tout. On remplit une baignoire d'eau et là, on donne aux pseudo-patients potentiels un seau, une cuillère et un bol. » Ah bon, et tout, mais comment ça? Ben oui, et pour voir. Mais pour voir quoi? Ben comment il va vider la baignoire? Ah bon, et l'autre, il dit, mais c'est quoi alors là, c'est avec le seau. C'est avec le seau qu'on vide la baignoire, comme ça, on n'est pas interné. Il dit, non, non, en général, on sort juste la bande avec ou sans fenêtre, votre chambre.
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1: Allez, on va parler de.
2: Allez.
1: De Charlotte.
2: Ah oui.
1: Parce
3: de moi
1: que. Mais, oui. Mais, je sais pas, t'as, pourquoi t'as rien à dire
2: oh, oh, si, je pense, oh, je pense. Oh, oh.
1: La potière chanteuse de jazz.
3: Voilà.
1: Qui apprend la poterie.
3: La chanteuse potière de jazz.
4: C'est la poterie, c'est son métier, elle a envie. Elle a... Tu as une boutique ou comment ça fonctionne?
3: Oui, j'ai une boutique éphémère à Sancerre et puis je donne les cours dans mon atelier à Saint-Gem en Sancerre.
2: Ah, Saint-Gem, ok.
4: Tu es Charlotte, je peux tutoyer?
3: Non, non, non, hors non.
4: Ok, d'accord. Est-ce que tu es d'origine britannique?
3: Absolutely not. Yes.
4: Donc, et la musique alors c'est avec comment il s'appelle déjà?
5: C'est Philippe.
4: Comment il s'appelait puisque c'est fini?
3: C'est mon Philippe derrière.
4: C'est son Philippe. Alors Philippe,
3: il voit que le manche.
5: Ils retiennent les prénoms des filles mais pas des garçons. Hein. Moi j'ai connu Philippe.
3: Ouais. Non, c'est parce qu'il
4: en plus il est charmant, il est gentil, puis il capte l'humour. C'est il est intéressant finalement. On va le garder. Philippe, est-ce qu'on est pris avec la guitare? Est-ce qu'on peut faire un bout de live là tout de suite là maintenant là? On y va?
1: Faudrait que tu t'approches par contre,
3: voilà,
1: mon petit Philippe, d'un micro.
3: Alors, est-ce que j'ai le droit de toucher à quelque chose sans faire
1: tomber, ça fait gaffe quand même, mais casser. Oui.
4: Par contre, Ticia, si tu peux tourner ton micro vers la guitare, voilà.
1: Ouais, bon, les auditeurs, vous attendez un peu. Il y a...
4: Ma bagnole, ça va, elle tourne bien.
1: Faut patienter une petite demi-heure. Mais non, t'as rien compris, toi.
4: Non, c'est bon.
1: Ils sont cons, ces Anglais, aussi. Putain, ils roulent à gauche, l'autre, ils comparent
2: à droite.
4: Finalement, je suis content qu'ils vont sortir de l'Europe.
2: Les violons, derrière le comptoir.
1: Vers la guitare.
2: La batterie, derrière les bouquins, les encyclopédies. Bon, le groupe de saxophones, vous mettez au fond, là, d'accord, c'est bon, ok les gars.
1: C'est bon, les violoncelles, bon, ils sont prêts,
2: les violoncelles, c'est bon.
1: Oh ouais. Le bordel.
2: Laurent, prends ton triangle.
1: J'espère qu'elle est longue la chanson, parce qu'on dit non.
2: Oui.
4: Les chœurs, où sont les chœurs? Appelez-moi le professeur Barnard. J'ai pas pu m'en empêcher.
1: Et c'est trois quarts d'heure de préparation.
4: Non, ils s'embrassent en plus, alors on ne les sent pas.
2: Ils sont amoureux.
4: Vous avez des chambres? Est-ce qu'il y a des chambres, Laurent? C'est bon?
1: Ouais. Elle a dit oui.
4: Bon, Fifi, on y va ou quoi?
6: On y va.
4: Allez. Mmh.
1: Tu l'as pas pris pour ses talents de cuisinière, quand même.
3: Comme ça, il s'endorme un peu.

0: Bacouillon.
1: Yes.
2: Ah, j'adore.
0: Et alors, apparemment, c'est ce qu'elle fait de moins bien, ça.
3: Et vous avez pas vu le pot que j'ai tourné pendant que j'ai chanté.
2: Et le premier,
1: non, tu l'as fait discrètement.
2: Le premier qui dit faut que tu continues la poterie en fait. Si tu veux bouffer.
0: Tu te rappelles pas de ces, je sais plus si c'est des parodies de Hotspot. Donc c'est quand on me parle de potier, c'est ça que j'ai, tu sais, les parodies où la nénette elle fait ça part par
3: Ghost.
0: Ouais, non, mais là elle fait un pot, mais l'autre dans l'autre film c'est pas un pot qu'elle fait. C'est tu sais les garçons s'en servent pour faire pipi. Non, mais l'autre, c'est l'anglaise, elle roule
3: non,
0: à gauche.
3: Non, c'est pas moi.
0: Moi, j'ai mis les pieds sur le fil et tout le bazar.
3: Non, le fil est sur mon pied, c'est pas mon pied.
0: C'est pour ça, mais oui, mais c'est comme ça. Voilà.
2: Alors, donc, en tout cas, c'était très bien.
0: Oui, c'était très bien. Et que même, c'est l'heure.
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1: On est là. Pour ceux qui nous avaient perdu, on est ici. Les affreux Jojo, ça continue. T'as fini avec ta rhubarbe?
2: Oui. Ah, c'est vous tout voulez que je dise autre chose?
1: Oui, merci, au revoir, je sais pas.
2: Non, mais je peux vous parler de la tomate et de la pomme de terre avec leurs épluchures.
3: Oh, c'est génial. Moi, j'adore. C'est tellement super, bon, toutes ces épluchures. Moi, je passe un moment, mais c'est rarissime.
1: Tu prends des épluchures de patates.
3: Ouais. Ouais.
1: Tu prends des épluchures de tomates.
3: Oui.
1: Si t'es bon vendeur, tu peux les vendre en lasagne. Tu vois?
3: Ah ouais.
1: Tu mets une couche de pelure de patate, une couche de pelure de tomate, une couche de pelure de patate, une couche de pelure de tomate.
3: Ouais.
1: Tu mets un peu de râpé dessus pour que ça passe.
4: Ou des gravillons, parce que tu peux.
1: Ou des gravillons,
4: oui. Tu mets ce que tu veux avec ton ami avant.
3: Le seul truc, c'est qu'on peut le dire, quoi, c'est pas bon.
1: Ah non, c'est pas bon.
3: C'est pas bon.
1: C'est pas bon.
2: Ça peut être très bon, attends. Tu peux faire des chips avec les épluchures de tomates, de patates. Alors, sinon.
1: T'as vu comment t'es maigre aussi? Avec des épluchures à la con. Moi, nous, on a mangé des épluchures de canard.
3: Moi, j'aime bien les belles. Moi, j'aime bien que les épluchures, c'est les ventrèches. J'aime bien, c'est les épluchures de cochon, comme ça, très longues. Moi, j'aime bien les épluchures de cochon.
4: Bien grillées.
1: Là, on a mangé des épluchures de canard à midi. Ouais. Ils appellent ça des magrets, là, au sud-ouest. Ouais. Mais c'est les épluchures de canard. C'est juste les côtés du canard, toi.
3: Ouais. Voilà. C'est les épluchures de canard.
1: Alors, vous les faites juste peu frire sur la planche.
3: On a mangé aussi quelque chose de très, très bon. C'est les épluchures, là, de fromage de tête. Ça, c'est très, très bon, ça.
1: Oui, les épluchures au fromage de tête. Ça, c'était bon aussi. Faudra en parler à Narcisse, parce que nous, on n'a pas eu le temps de le goûter.
3: Narcisse, il l'a bien goûté. Hein.
1: Oui, Narcisse,
3: ça nous a un peu énervé quand même.
1: Donc, les épluchures aux tomates...
2: C'est pour assainir vos toilettes sèches.
3: Oh, génial. Alors, il nous faut maintenant les toilettes sèches en plus.
1: Oui.
2: Franchement, est-ce que vous ne trouvez pas ça aberrant de faire pipi et caca dans de l'eau potable, quoi?
3: Ah, ça, oui.
1: Ça oui.
3: Ça, je suis d'accord.
2: Eh bien alors, à un moment...
3: Mais pas dans une toilette sèche.
2: Eh bien parce que...
3: Qu'on réutilise de l'eau, ok, d'accord. Mais de l'eau...
4: Je vous signale que ça existe déjà, hein.
3: Mais oui, c'est...
4: L'eau des lavabos et de la douche, il y a un système qui renvoie l'eau, au lieu de l'envoyer dans les égouts, qui la renvoie dans la chasse d'eau.
1: Oui, bien sûr.
2: Simplement. Ça, c'est une installation. Tu dois te mettre en place, toi. C'est pas courant de faire ça.
4: Mais tu peux le faire.
1: C'est pas habituel, mais ça existe.
2: Tu sais le faire, Raymond ?
4: L'eau qui tombe du ciel.
1: L'eau de mes nouilles.
4: Qui va dans les dattes. Dans les dalles.
1: Et rien que
3: dans les dattes.
1: Et
3: l'eau qui va dans les dattes.
4: Tu peux la récupérer.
3: Tu fais un contre-paix ou quoi ?
1: Et l'eau de la douche, tout simplement. L'eau de la douche, pourquoi tu fais pas une déviation dans le siphon qui va dans la chasse d'eau?
4: Oui. C'est ce que je viens de dire.
2: Il faut que tu récupères ça.
1: Non, parce que non, mais l'eau des toilettes, il y a quand même le caca.
4: Non, mais l'eau de la douche, j'ai dit des lavabos.
1: Ah oui. Oui, mais tu vois,
4: et l'eau de pluie. Mais j'ai un copain qui a l'eau de pluie, il la récupère.
1: Moi, j'ai un copain, il est super écolo, il a fait des toilettes sèches. C'est un truc où tu pouf et il met la sciure.
2: Alors,
1: après, il faut le vider.
3: Ouais, c'est horrible, ça, moi, je voudrais...
2: Mais non, mais il faut arrêter de penser que ça pue. Ça n'est
1: non,
2: pas
1: ça
2: vrai.
1: Pue pas.
3: Je voudrais pas une
1: ça pue pas. Le seul inconvénient qu'il a trouvé, lui, c'est qu'il habite au 10e étage et que c'est compliqué, quoi, sans ascenseur.
3: Moi, il y a un moyen très efficace.
1: Surtout quand tu croises les gens dans le couloir.
3: T'as même pas besoin de construire des toilettes.
1: Ah non,
3: non,
1: mais pas avec un
3: non,
1: trou, quoi.
3: Tu n'utilises même pas les toilettes sèches, tu n'utilises même pas l'eau, etc. Et c'est nickel.
1: Tu fais pas caca.
3: Tu vas chez quelqu'un d'autre.
1: Tu vois, voilà. Ah oui.
3: C'est tout. Tu vas chez
4: c'est
3: les voisins.
4: Tout. Voilà.
1: Eh bien oui, c'est ça aussi qui est bien. Les solutions écolo, on en a, non ?
4: C'est ça.
1: Mais c'est vrai, par contre, sérieusement, l'eau de la douche qui serait déviée dans un récipient qui
3: ça,
1: part dans les toilettes, ça serait bien. Ça.
3: Mais bien sûr. Ça, c'est vraiment.
1: On fait des économies. Mais par contre, on n'a toujours pas la solution. Les épluchures de patates et de tomates.
3: Oui, c'est vrai.
2: Eh bien, donc les épluchures de patates et de tomates évitent, dans les toilettes sèches, que les insectes se prolifèrent. Parce que ça, par contre, c'est vrai que c'est pas très sympa quand tu vas dans des toilettes sèches d'avoir les petits moucherons.
1: Les moucherons qui te rentrent dans l'herbe.
3: Mais tu peux même pas t'asseoir, t'es en substantation, t'es à 20 cm, t'es tenu par les mouches.
4: Oh là là, sans déconner, mais...
1: Non, mais moi, je me rappelle que quand j'étais petit, là, chez les grands-parents à la campagne...
3: Oui, moi aussi, je me rappelle.
1: Non, mais les toilettes étaient...
3: Toilettes sèches.
4: Au fond du jardin.
1: Ouais,
3: oui.
1: Toilettes non, sèches. Oui.
2: Plein de cailloux.
3: Et j'avais horreur, mais j'avais horreur.
1: Ah oui, oui.
3: J'avais peur et j'avais
1: L'hiver, quand il fait nuit et tout, quand t'entends les... Ouh, ouh.
4: Là, ici.
1: Et que toi, t'es dans un truc, une cabane toute machée, sur le planche en bois... Quand t'as ouvert, oh là là, boum.
3: Puis tu vois les yeux rouges qui te regardent en dessous, oh.
1: Le hibou. Le hibou et ses grands yeux.
4: Attentifs.
1: Attentifs. C'est vrai qu'il est attentif. Il est attentif, lui, bon, il est très attentif.
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1: Est-ce que vous savez qu'un être humain ne peut pas éternuer les yeux ouverts? C'est impossible.
2: Ouais. Moi, je pense comme... que t'as les yeux qui sortent si tu fermes pas les yeux.
3: La particularité de l'éternuement, c'est qu'on meurt pendant la fraction de seconde où on éternue, on est mort. C'est-à-dire que plus rien de notre organisme marche, soit le cœur, le cerveau, le truc, plus rien. Tout est en stand-by pendant la fraction de seconde où on éternue.
4: Et vous savez que chez les Delarue, quand on commence à éternuer, on éternue entre 15 et 20 fois.
2: Oh la vache.
1: Ah ouais.
2: C'est pour ça que tu mets un bob.
4: Ouais, mais
1: tu... Pour moi, t'en mets froid là.
4: Non, mais c'est vrai, j'éternue très souvent. Et notamment... Après avoir fait l'amour.
3: Ah, c'est pour ça qu'on t'entend pas éternuer.
4: Je me rappelle, en 66...
2: Il y en a qui fument.
4: En 66, j'ai éternué.
1: J'ai jamais regardé.
2: Je sais plus, tu sais pas combien de kilomètres heure l'éternuement?
1: Ouais, c'est 200 et 300, 300 kilomètres heure.
2: 300, là. Ah, t'as combien avoir... de points en moins, là?
1: Ah, il faut pas avoir un écrou dans la bouche, je te le dis. Si tu parles dans la gueule.
4: Il faut pas être en train de manger de la semoule, autrement tu tapisses l'autre en face.
1: Non, mais c'est apparemment, c'est impossible. Alors, vous essayerez chez vous. S'il y en a un qui arrive en éternuant, et tu essaies de garder les yeux ouverts.
2: Non, faut pas demander ça aux gens. C'est trop dangereux. Pourquoi? Tes yeux sortent.
1: N'importe quoi.
2: Mais c'est pour pas que les yeux ils sortent.
1: Non, parce qu'ils disent aussi qu'il est, il est impossible de se lécher les coudes.
2: Oui.
1: Bon, moi, j'ai un copain, il a eu un accident de voiture, il m'a dit que c'était possible. Il m'a dit, si, c'est possible. Maintenant, je me... Mais bon, ouais, c'est impossible, les coudes.
4: Mais il y a un endroit du dos qu'on ne peut pas gratter.
1: Ouais, ça aussi, oui, c'est ça aussi, d'ailleurs, c'est souvent c'est souvent là où ça te gratte, évidemment, toujours.
3: Bien sûr.
1: C'est comme quand
2: si tu es très souple.
1: Quand tu presses un citron, tu sais que tu prends un zeste dans l'œil. Tu dis que tu n'as pas de peau, mais en fait, il y en a plein partout.
5: Oui.
1: Mais tu le sens que dans l'œil.
5: Oui.
1: C'est tout.
4: Oui, mais alors pourquoi le pied du lit, c'est toujours le petit doigt?
1: Ah non, j'ai pris l'orteil, moi, c'était bien aussi.
4: Hein. Ah oui, ça le fait aussi, oui.
1: Ma femme, elle recommande du monde de ça. Au moins une fois par semaine.
3: Ah, ça fait mal.
1: Elle tape dans le lit ou dans une porte.
3: Ça fait mal.
1: Voilà. Bon, est-ce que c'est le fait qu'elle change du 57, je sais pas, mais...
4: Elle a essayé ça, les skis?
1: Est-ce que c'est un rapport? Je ne sais pas, mais bon.
3: Ouais, elle est la seule à se balader à la montagne en raquette, sans raquette.
1: C'est ça. Ouais. Elle peut. Le colibri. Vous connaissez ce petit oiseau?
3: Oui, c'est un paquet brillant.
4: Les milliers de battements d'ailes, c'est ça?
1: Le colibri, c'est un paquet brillant.
3: Qui est envoyé par la poste.
1: Un fromage. C'est un colis.
4: C'est un fromage qui est envoyé par la poste.
1: C'est un colis et du papier doré. Quoi.
3: Voilà, colibri. Papier doré, c'est un colibri.
1: Le colibri, c'est un oiseau. Alors, il fait du surplace.
5: Oui.
1: Il a la marche arrière.
3: Oui.
1: Et.
4: Il fait 4-4.
1: Et bien justement non, parce qu'il ne peut pas marcher. C'est drôle.
3: Ouais.
1: Il a la marche avant, la marche arrière, le surplace, en vol, parce qu'il a le vol stationnaire les hélicoptères, les youloucoptères comme on dit au Portugal, et il sait pas marcher.
3: Mais il a des pattes quand même.
1: Il a des pattes, mais il ne sait pas marcher. Mais
3: c'est juste pour se poser sur les branches, quoi. Les pattes.
1: C'est comme les hirondelles.
3: Elle ne peut pas redécoller.
2: Ça colle de la queue.
3: Ça colle des ailes.
2: Non, c'est la queue qui.
1: La queue?
3: Bon, ça, la queue, moi, ça ne m'a jamais empêché de décoller, bien au contraire.
4: De décoller, oui, surtout.
3: Mais les hirondelles, c'est se poser.
1: Il y a un truc avec les hirondelles. Elle ne peut pas redécoller.
2: Il faut qu'elle se pose sur un fil.
3: Oui, enfin, en hauteur. En hauteur. Il faut qu'elle se pose en hauteur.
2: Il faut qu'elle ait de la place en dessous, quoi, pour pouvoir.
3: En hauteur.
1: C'est vrai que tout souvent, elles se mettent sur
3: les hirondelles sont en hauteur.
1: Les fils électriques, oui, toujours en hauteur. Et les éléphants, pareil. Sinon, ils n'arrivent plus à redécoller.
4: Ouais. Les roses, uniquement les roses.
1: Les roses, oui, les roses, oui, oui, oui les roses. Ben oui,
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1: On va aller faire un tour dans la machine à café de notre ami Virginie.
2: Voilà, parce qu'à chaque fois qu'il y a un truc debout dans cette émission, on va pour équilibrer et on met...
3: voilà. Café. Allez les gars, vous faites plaisir.

0: toutes.
1: Aujourd'hui, je vais vous parler le virus des robots.
0: Vous avez vu, j'ai croisé un robot l'autre jour, il avait une angine.
1: C'est ça. Ah, toi aussi, tu l'as vu.
2: Si vous écoutez cette émission et que vous êtes un robot, mettez une écharpe, il fait froid.
1: L'hiver vient, attention.
2: Écharpe, il fait froid.
1: L'hiver vient, attention, ami robot.

0: Voilà le motif,
1: c'est,
0: alors donc.
1: Voilà le motif.
0: J'ai compris.
1: Ouais, d'accord. Vous allez dans un hôpital récent,
0: oui,
1: eh bien vous apercevrez peut-être. Tu y vas souvent, toi, non?
0: Ah, moi j'y vais souvent, oui.
2: Et là, t'as fait tamponner ta carte la dernière fois, ouais, non? T'as la prochaine visite gratuite.
1: Alors, si vous allez dans un hôpital récent, vous apercevrez peut-être des robots qui sont appelés AGV, auto-guide véhicule. Alors, ces robots sont 100% autonomes et ils transportent des chariots afin d'assurer une gestion automatisée de tous les flux logistiques, nourriture, déchets, linge, etc., hein, tout ce qui est logistique. Ils sont guidés par des dispositifs qui sont implantés sur ou dans le sol, des fils électriques, des bandes magnétiques, de peinture, etc., ou par des systèmes de navigation libre. Et ça va, hein.
0: Non, mais ce qu'elle dit, c'est intéressant parce que ça permet...
1: La vie n'est pas un cadeau, je vous le dis.
0: Ça permet de véhiculer des choses,
1: oui,
0: et en toute hygiène, avec l'hygiène et tout. Parce
1: c'est
0: que
1: ça.
0: Ce sont des robots plutôt que de le faire transporter par des gens sales, comme par exemple...
3: Non,
0: j'allais dire une connerie.
3: En même temps, croire que c'est des robots, mais c'est âgé, c'est des personnes âgées qui transportent. Elle n'a rien à voir, elle croit que... Mais...
0: À l'intérieur du robot, il y a une personne âgée,
3: voilà,
0: assise.
3: Bien sûr.
2: Non, mais en même temps,
3: c'est pour ça qu'ils ont des AGV.
2: Tu le sais, Christo, là où il y a de l'hygiène, il n'y a pas de plaisir. De toute façon,
0: bien sûr,
2: c'est bien connu.
1: Ils font comme dans R2-D2.
0: Oui,
2: c'est ça.
3: Non, ça, c'est un aspirateur, ça n'a rien à voir. Hein.
0: Non, mais c'est bien mieux comme ça. Hein. C'est vrai. Bon, et oui. Alors. Bon.
3: C'est pour ça qu'on a vu un robot AGV qui a fait un AVC.
0: Ah oui.
3: Et donc, il est décédé.
0: Oui. Au BHL.
3: Au BHV.
1: Toi non plus, t'as pas.
4: Mais la CGT, il n'est pour rien.
3: La CGT n'est pour rien.
0: Ah, il faut.
3: Mais il y a eu un mouvement de grève de la SNCF, par contre. Comme d'habitude, ça ne les regardait pas, mais... Ils
4: et l'UBB a joué quand même.
3: Oui.
4: Ah bon.
1: Bien.
3: Alors, Chouchou, t'en es où avec tes robots?
0: Vas-y, Chouchou.
1: Alors, l'incident du sang vicié a été la première pandémie au sein d'un monde virtuel.
3: L'incident du sang vicié.
1: Oui, alors l'incident du sang vicié, oui, ça s'appelle
0: non,
1: comme ça.
0: Non, on dit un incendie, pas ça un sang vicié, tu l'as lu à l'envers.
1: Non, ça a été la première pandémie au sein d'un monde virtuel. Elle s'est produite suite à un bug dans un jeu vidéo, World of Warcraft, au cours duquel un virus s'est répandu bien au-delà de ce qu'avaient prévu les développeurs. Et alors, beaucoup de scientifiques se sont penchés dessus et ont publié des études sur ce sujet, car les similitudes chez les joueurs avec de réelles pandémies furent vraiment troublantes. Peur, panique, quarantaine, ou encore, beaucoup moins jolie, volonté de contaminer l'autre.
0: Oh, mais c'est dégueulasse, ça.
1: Et oui, c'est la nature humaine.
0: Mais il faut l'interdire, il faut que tu fasses quelque chose.
1: Tu veux que moi je l'interdise?
0: Téléphone.
1: J'interdis. Arrêtez maintenant.
0: Il faut téléphoner, là.
4: Moi, je suis d'accord.
1: Téléphoner. Bon. Voilà, c'est tout.
0: C'est tout?
1: Oui, c'est tout.
3: C'était, ouais, c'était...
0: Il est complètement
2: fou. C'était fantastique.
0: Mais c'est incroyable. Et méfie-toi, Stéphane, éloigne-toi un peu parce que.
3: Depuis qu'il a appris que le soleil était à tout le monde.
5: Au demeurant, je trouve que la chronique est vachement intéressante. On apprend beaucoup de choses.
1: Ah, je te remercie.
5: Ça, je trouve que c'est super.
4: Et l'autre, il veut se placer.
0: Il est foutu, lui, il veut se placer. On a compris qu'il voulait se placer.
4: Et nous aussi, on lui a dit qu'elle était, que c'était bien, son truc.
3: On avait tout essayé, il a fallu qu'on l'attache.
0: Et on a chanté comme toi, même mieux.
4: Non, c'est sa rubrique qui est bien, intéressante.
1: Voilà.
4: C'est tout.
1: Voilà.
0: Oh, j'ai très bien.

0: Bonjour, l'enseigne du monde devra s'adapter au changement climatique. Plus aucun examen n'aura lieu l'après-midi à compter de la prochaine session, a déclaré hier le ministre de l'Éducation nationale, Édouard Geffrey. Il a également précisé que les bâtiments, dont le public et le privé, ne sont aujourd'hui pas suffisamment armés pour faire face à des canicules comme celles en cours en cette fin du mois de juin. 11 personnes sont mortes lorsque l'avion qui les transportait pour un baptême de parachutisme s'est écrasé hier à proximité de l'aérodrome de Nancy-Essey. Les victimes sont 5 moniteurs, 5 élèves et le pilote. Les élèves étaient un groupe d'infirmiers libéraux. Les premiers chiffres officiels commencent à remonter sur les effets de la canicule qui s'achève en France avec environ 1000 décès supplémentaires par rapport à la normale. Ils apparaissent moindres cependant qu'en 2003 selon l'agence Santé publique France. Les partis non indépendantistes ont gagné du terrain lors des élections provinciales en Nouvelle-Calédonie, les premières depuis 2019, mais ils n'atteignent pas la majorité au congrès du territoire selon les résultats provisoires du Haut Commissariat. Un homme et son fils adolescent ont été sortis des décombres par des équipes de sauveteurs américains et français près de 4 jours après le double séisme qui a frappé le Venezuela. Ce sauvetage a été réalisé à Carabaleda, une ville côtière au nord de Caracas. Le gouvernement israélien a reconnu le génocide arménien de 1915 dans un contexte de vives tensions avec la Turquie. Ankara a dénoncé une décision politique visant à couvrir les crimes commis par l'armée israélienne à l'encontre de la population palestinienne de Gaza. C'est la fin de ce flash, une très bonne journée à notre écoute.
1: Bonjour à toutes et à tous, la météo, une nouvelle journée de grand soleil attend la Provence verte. Les températures atteindront 33 degrés cet après-midi avec un vent faible à modéré d'ouest. Demain matin, le soleil dominera encore avant un risque d'orage à partir de la mi-journée. Le Var reste placé en vigilance orange canicule. Côté incendie, le risque est très sévère dans les massifs des Maures et du Centre Var où l'accès, la circulation, les promenades et les travaux sont interdits. 5 autres massifs sont en risque sévère. Pensez à vous hydrater, à limiter vos déplacements aux heures les plus chaudes et à signaler immédiatement tout départ de feu en composant le 18 ou le 112. À Brignoles, un incendie s'est déclaré hier après-midi dans le garage d'une habitation au hameau des Sanciers. Grâce à l'intervention rapide de 16 sapeurs-pompiers, les flammes ont été maîtrisées avant qu'elles ne se propagent à la maison. Aucun blessé n'est à déplorer. À Cotignac, les répétitions du grand spectacle historique « Le Veilleur du Rocher » entrent dans leur dernière ligne droite. Plus d'une centaine de bénévoles, près de 200 costumes et de nombreux véhicules d'époque donneront vie à 1000 ans d'histoire de la Provence. Les représentations sont programmées du 14 au 19 juillet au pied du sanctuaire Notre-Dame-de-Grâce. À Saint-Zacharie, le tournoi interne du tennis club a réuni une trentaine de joueurs malgré la canicule. Cette journée de clôture de la saison a également permis de mettre à l'honneur deux jeunes espoirs du club et d'annoncer l'inauguration prochaine d'un terrain de pickleball. C'est la fin de ce flash d'information. Excellente journée à toutes et à tous sur Radio Couleur Sud. 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
2: Bonjour. Demain, mardi, à Cotignac, c'est sur le cours Gambetta et la place Joseph Sigaud de 8h à 13h que vous attendront les produits frais et locaux, les textiles, les vins, les traiteurs et les artisans. Découvrez les produits du terroir et l'artisanat local au marché de Tourve, cours de la République de 7h30 à 12h30. Enfin, flânez sur les étals du marché de Garéoul et dégustez les saveurs de la Provence verte dans le centre-ville de 7h30 à 12h30. Mon conseil du jour, prenez le temps de discuter avec les producteurs, ils vous parleront avec passion de leurs produits et vous donneront des conseils de préparation. Bonne balade sur les marchés de la Provence verte.

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0: Les discrets présentent. Curieuse expression.
1: Est-ce qu'ils sont plus heureux que nous?
2: Je crois pas.
3: C'est moderne maintenant.
1: Tout est normal pour eux. Et je crois qu'ils n'appréciaient pas,
2: on avait
1: comme
2: pas ça.
1: Nous.
2: On n'avait pas ça. Et
1: même pour les enfants, ils en parlaient. C'est pas bon.
4: Mais oui, c'est pas bon pour la tête.
1: Maintenant,
4: les oreilles et tout.
2: T'en vois combien maintenant?
1: Ils ont tout. Parce que moi, je dis que le départ, c'est petit comme on est élevé.
4: Il y a eu des assassins quand même dans des bonnes familles.
1: Oui.
4: Il y a eu quand même, vous voyez bien maintenant, les lycéens et tout, ils viennent à l'école armée.
1: Oh là.
4: Alors, armée,
1: oh
4: vous vous rendez compte? Alors.
1: Et avant, un professeur, c'était quelqu'un.
4: Mais oui.
1: Même un maître d'école.
4: Ben oui.
1: C'était quelqu'un.
4: Puis on le respectait.
1: Ah oui.
4: On disait bonjour quand on arrivait à l'école le matin. Hein.
1: C'était quelqu'un.
3: Ah, oui. C'était pas pareil avant.
1: Ah, maintenant.
3: C'était un peu...
1: Oui.
3: C'était pas la même chose que maintenant.
1: Il y avait des choses qui étaient peut-être trop strictes.
4: Mais là, vous voyez bien, ils s'attaquent à eux. Il y en a combien qui ont été battus, même des femmes.
3: Un maître qui s'est fait taper dessus, il y en a un qui a tapé dessus.
4: Oui, mais même les femmes.
3: Mais que voulez-vous,
4: quand même des enfants, des plus petits.
1: Et avant, si par exemple on rentrait et qu'on avait eu une gifle, c'est parce que tu l'as mérité en
4: voilà,
1: une
4: voilà.
1: autre. Mais maintenant qu'un professeur.
3: C'était pas pareil.
4: Ah, les parents viennent disputer le professeur.
1: Ah là là.
4: Ah oui.
1: Ah non.
3: Mais j'en avais un. Il était petit. Enfin, il est plus petit que moi, bien sûr. Mais il avait une règle en fer comme ça.
1: Ah oui.
3: Il fallait que tu te mettes les doigts comme ça.
4: Oui, oui.
3: Ah, ça bon, alors là, ça faisait mal. Donc, je pouvais pas prendre le stylo après écrire. Ouais. Ah, je pouvais pas.
1: Ah non.
3: Alors, c'était un véritable.

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2: La météo pour ce mardi 30 juin, temps estival, avec un ciel souvent partagé entre nuages et éclaircies. Quelques averses orageuses sont possibles dans l'est et le sud, notamment près des reliefs. Les températures pour ce mardi matin, 14 degrés pour Cherbourg, Lille et Brest, 17 degrés pour Paris et Orléans, 19 à Dijon, 20 degrés pour Strasbourg et Lyon, 20 également pour Bordeaux et Biarritz, 21 à Toulouse, 23 à Nice, 24 à Marseille et Ajaccio et 25 degrés pour Perpignan. Et pour ce mardi après-midi, entre 21 et 29 degrés sur une moitié nord, il fera 21 en Bretagne et en Normandie, 23 sur les Hauts-de-France, 26 en Centre-Val de Loire et sur la région parisienne, 29 degrés sur le Grand Est et dans la moitié sud, entre 25 et 31 degrés. Il fera 25 à 28 sur la Nouvelle-Aquitaine, 30 degrés sur la vallée du Rhône, 31 en Occitanie et en Corse, et de 32 à 37 degrés le long de la Méditerranée.
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C'est le 29 juin 1955 à Barjols que la cité s'empare de l'eau avec passion. Chaque quartier décore sa fontaine, bures, rubans, plantes. L'atmosphère est de fête, marché en plein air, stand de fougas, de fruits de Provence et la fanfare joue Lucropo Santo et les enfants trépignent en attendant le concours. Trois catégories s'opposent, esthétique, hauteur, originalité. Le jury désigné la veille visite chaque site. La fontaine des éléphants, surdimensionnée en pierre massive, reçoit un système de jets latéraux qui crée un arc régulier encadrant la sculpture d'éléphants aux trompes relevées. Dans le quartier de Burlières, les habitants ont installé des douches improvisées. Rien ne vaut les rires d'enfants qui s'éclaboussent pieds nus dans la pierre tiède. Le jury, touché, lui accorde un prix du cœur. Une voix de journaliste local dit à travers un micro « Ici, on ne vient pas chercher l'eau, mais la joie ». Et le soir, toutes les fontaines sont illuminées. On organise une procession symbolique avec lampions, chants, danse autour des fontaines. Le prix Meilleure Fontaine est attribué, mais c'est le prix Humanité qui fait vibrer les applaudissements. Le maire, sourire aux lèvres, dit « À Barjols, l'eau circule, mais l'esprit aussi ». La tradition se suspend en 1962 et renaît en 2005 pour les 50 ans. Et à Barjols, l'eau jaillit, les rires éclatent et la mémoire collective s'en passe de bouche à oreille.

0: Bonjour, c'est Serge Surpin pour SatMag, chaque jour l'actu des médias sur cette fréquence. SatMag fait une petite pause. Je vous propose une sélection des meilleures chroniques de cette année.
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2: This is CNN, the most trusted name in news.
3: This news service will be called the Cable News Network and will program continually updated half-hour segments of national news, business news, sports and features 24 hours a day.
0: On a appris ce jeudi 7 mai le décès de Ted Turner, cet homme d'affaires américain né en 1938 qui est devenu l'une des figures majeures des médias mondiaux. Il a révolutionné l'information en lançant en 1980 CNN, la première chaîne d'infos continue au monde, avec l'idée simple mais radicale de diffuser.

0: rôle que quelques stations dans les grandes villes, toutes les autres stations du réseau sont en fait indépendantes, reliées par un système d'affiliation. À cette époque, le câble sert surtout à mieux distribuer les chaînes au niveau local. Mais Ted Turner comprend très vite qu'il peut faire autre chose. Une superstation, une chaîne nationale, diffusée aussi par satellite. À la même époque, HBO, le canal plus américain, se développe aussi sur un modèle proche, mais payant. La superstation lui permet notamment de diffuser des matchs des Atlanta Braves, une équipe de baseball qu'il possède également. La grille de la chaîne reste simple. Sport, films, séries, dessins animés et rediffusions à faible coût. Et surtout, pas d'informations, qu'il juge alors peu rentables. Ah si, la loi lui impose de diffuser un peu d'informations, ce qu'il fait la nuit. Le strict minimum légal donc. C'est donc une surprise lorsqu'il lance CNN en 1980. Il a d'ailleurs beaucoup de mal à recruter des journalistes reconnus. Même Dan Rather, la star de CBS Evening News, refuse après réflexion. Trop risqué, trop incertain. Petit clin d'œil de l'histoire, CNN fera partie plus tard du même groupe que CBS. CNN débarque donc en 1980, moqué au départ, surnommé Chicken Noodles News. Une soupe de nouilles au poulet jugée trop légère, et en plus déficitaire ses premières années. Mais très vite, la chaîne trouve son rythme. Elle devient incontournable en diffusant en direct l'explosion de la navette Challenger en 1986, et surtout la guerre du Golfe en 1991. Ted Turner comprend aussi une chose essentielle. Une chaîne d'infos sera toujours copiée, donc il crée lui-même sa propre concurrence. Et surtout, que l'info ne se renouvelle pas en continu en temps normal. Un téléspectateur devrait rester pas plus de 15 à 20 minutes sur une chaîne d'infos, et après il changera de programme. Il sépare donc CNN en deux formats. CNN, la chaîne généraliste, avec de l'information mais aussi des débats et des magazines pour retenir l'audience. Et CNN Headline News, version titre en continu, très utilisée dans les lieux publics comme les aéroports. Ce programme sera aussi la base de CNN International, qui sera lancée en 1985, faisant la première chaîne d'information au niveau mondial. D'ailleurs, TF1 s'en inspira pour créer LCI en 1994. Ted Turner devient l'archétype du patron visionnaire. Rachat, fusion, investissement tout azimut. Il prend notamment le contrôle de MGM, le studio, mais ça sans grand succès. Il finit par vendre son empire à Time Warner et sa fortune connaît ensuite des variations importantes. Homme de défi, il est aussi passionné par la voile, remportant l'America's Cup en 1977. Il devient également un grand philanthrope, notamment via des dons aux Nations Unies. Côté vie personnelle, il a été marié 3 fois, dont 10 ans avec Jane Fonda, son union la plus médiatisée. Quant à CNN, sa place est largement fragilisée. Elle est aujourd'hui dépassée en audience par Fox News, une chaîne très conservatrice, et par MSNBC, devenue récemment MS Now, plus progressive. CNN se retrouve ainsi entre deux eaux, officiellement centriste et libérale, mais elle est souvent critiquée des deux côtés, notamment par Donald Trump. En réalité, la chaîne n'est pas militante au sens strict, elle évolue dans un environnement ultra polarisé où même la neutralité est perçue comme un positionnement politique. Pour finir, Ted Turner s'est éteint donc à 87 ans, à un moment où l'avenir de CNN reste incertain. Les amis de Donald Trump ont réussi à en prendre le contrôle, c'est en cours d'ailleurs. Et on se doute que les équipes accepteront mal de se voir imposer un tournant républicain. Ça pourrait pas mal secouer. À suivre.
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0: Bonjour, une grande partie de la France voit se terminer un épisode caniculaire historique de 11 jours, même si le risque d'orage persiste. La vigilance orange a été levée dans toute l'Île-de-France et 9 départements de l'Est. Météo France maintient néanmoins ce niveau d'alerte dans 3 départements du Sud-Est et la Corse. Avocats, magistrats et plusieurs organisations de la société civile sont appelés à se mobiliser dans plusieurs villes de France pour dénoncer le manque de moyens de la justice. Les manifestants demandent aussi le retrait de la réforme de la justice criminelle portée par le garde des Sceaux Gérald Darmanin qui doit être examinée par l'Assemblée nationale à partir de demain. Le tueur en série Francis Holm a fait appel de son renvoi devant la cour d'assises des Hauts-de-Seine pour le meurtre de Jean-Joseph Clément. Ce réparateur en machine agricole avait été retrouvé mort, le visage ensanglanté, le 8 août 1989 à Bédarides dans le Vaucluse. Un incendie d'immeuble a fait une vingtaine de blessés à Valence, dont 14 en urgence relative. Tôt ce matin, la piste d'un incendie criminel est fortement privilégiée par les enquêteurs. Le rappeur Mamadou Coulibaly, mieux connu sous son nom d'artiste Dooms, est jugé aujourd'hui devant le tribunal correctionnel de Paris pour violence habituelle perpétrée entre 2017 et 2025 au préjudice de son ex-compagne, l'actrice Adèle Exarchopoulos. C'est la 5e fois qu'il comparaît devant le tribunal pour des faits de violence conjugale sur conjoint ou ex-conjoint. Il avait écopé en février dernier de 8 mois de prison avec sursis pour violence conjugale sur sa compagne actuelle. C'est la fin de ce flash, une très bonne journée à notre écoute.
1: Bonjour à toutes et à tous, la météo, une nouvelle journée de grand soleil attend la Provence verte. Les températures atteindront 33 degrés cet après-midi avec un vent faible à modéré d'ouest. Demain matin, le soleil dominera encore avant un risque d'orage à partir de la mi-journée. Le Var reste placé en vigilance orange canicule. Côté incendie, le risque est très sévère dans les massifs des Maures et du Centre Var où l'accès, la circulation, les promenades et les travaux sont interdits. 5 autres massifs sont en risque sévère. Pensez à vous hydrater, à limiter vos déplacements aux heures les plus chaudes et à signaler immédiatement tout départ de feu en composant le 18 ou le 112. À Brignoles, un incendie s'est déclaré hier après-midi dans le garage d'une habitation au hameau des Sensiers. Grâce à l'intervention rapide de 16 sapeurs-pompiers, les flammes ont été maîtrisées avant qu'elles ne se propagent à la maison. Aucun blessé n'est à déplorer. À Cotignac, les répétitions du grand spectacle historique « Le Veilleur du Rocher » entrent dans leur dernière ligne droite. Plus d'une centaine de bénévoles, près de 200 costumes et de nombreux véhicules d'époque donneront vie à 1000 ans d'histoire de la Provence. Les représentations sont programmées du 14 au 19 juillet au pied du sanctuaire Notre-Dame-de-Grâce. À Saint-Zacharie, le tournoi interne du tennis club a réuni une trentaine de joueurs malgré la canicule. Cette journée de clôture de la saison a également permis de mettre à l'honneur deux jeunes espoirs du club et d'annoncer l'inauguration prochaine d'un terrain de pickleball. C'est la fin de ce flash d'information. Excellente journée à toutes et à tous sur Radio Couleur Sud.
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Lassée des déceptions amoureuses, Sophie, artiste dans l'âme, écrit son premier roman dans la solitude de son petit appartement, situé au sud de sa librairie d'ouvrages d'occasion. Portée par son imagination débordante, elle a inventé un monde dystopique où Stuart, esclave doté d'une force herculéenne, affronte soir après soir des colosses dans une arène clandestine dirigée par des oligarques cruels et sans pitié. Après qu'on lui a remis les premiers exemplaires de son livre en main propre, Sophie redécouvre son histoire avec une joie immense. Mais à la lecture, quelque chose cloche. Les mots commencent à changer. Stuart a des pensées qu'elle n'a jamais écrites. Il songe à fuir et à transformer son destin. Non seulement le texte se transforme sous ses yeux, mais son héros en vient même à percevoir sa présence. À sa grande surprise, elle réussit à communiquer directement avec lui, à tisser un lien de confiance qui la touche profondément. Mais lui n'a pas été créé pour connaître l'amour, encore moins l'imaginer. Pour lui, c'est un concept inconnu. Et quand il réussit à s'échapper du livre, quel danger ce colosse représentera-t-il pour Sophie ? Lui, sans fin, de Marie Potvin, est paru chez Hugo Roman.

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0: Nouvelle tendance, les objets connectés.
1: Bonjour à tous, dans l'actualité des objets connectés, on parle de cette balise, une balise Bluetooth pour éviter les mauvaises surprises, notamment lors des vacances d'été. Personne n'aime attendre devant un tapis à bagages en se demandant où se trouve la valise. Les traceurs Bluetooth pour bagages sont devenus donc particulièrement populaires ces dernières années et pour de bonnes raisons. Placée dans une valise, un sac à dos ou même un équipement photo, une balise Bluetooth permet de vérifier rapidement où se trouve son matériel depuis son smartphone. Pour les voyages en avion, avec escale ou les déplacements internationaux, les traceurs Bluetooth pour bagages apportent une tranquillité d'esprit appréciable. En tous les cas, ça débute à partir de 19,99 €. Une balise Bluetooth donc pour éviter les mauvaises surprises durant ces vacances. On se retrouve très vite pour vous faire découvrir d'autres objets connectés. 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

Bienvenue dans l'alphabet en chanson, aujourd'hui P comme Paul Person. Les riffs de sa guitare, sa voix passée à la limaille de fer, son tempérament naturel et discret en ont fait l'un des maîtres des fameuses 12 mesures. Fan des Beatles, de Jimi Hendrix, René Paul, roux de son vrai nom, cultive très tôt l'envie d'accrocher le train des guitares héros de son enfance. En l'espace de 4 albums, il a façonné un style reconnaissable entre mille et en accord avec sa personnalité. Faire carrière n'est pas l'une de ses priorités. Notre homme serait plutôt du genre à prendre son temps, à laisser mûrir son inspiration à l'ombre des meilleures plumes, Boris Berman, Jacques Naud, Christian Dupont ou encore Richard Bohringer, et surtout à attendre le moment propice pour sortir du bois. Voici Paul Person, Me, Myself and I.

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Et voilà, c'est la fin des Proventinales pour aujourd'hui. On se retrouve demain matin. Bonne journée à toutes et à tous à l'écoute des programmes de Radio Couleur Sud. Et on va se quitter en musique. À demain.

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1: Bonjour à tous. Aujourd'hui, gros plan sur Zinedine Zidane. Zinedine Zidane est un footballeur né le 23 juin 1972 à Marseille. Fils d'un couple d'Algériens kabyles, il est le dernier d'une fratrie de 5 enfants. Il commence le football dans la cité phocéenne, où il grandit puis s'inscrit dans un club local vers l'âge de 9 ans. En 1987, remarqué par le recruteur de l'AS Cannes et encouragé par sa famille, le jeune homme intègre un centre de formation. Apprenti footballeur prometteur, Zinedine joue 5 ans dans le club cannois qu'il quitte pour rejoindre l'équipe des Girondins de Bordeaux en 1992. Désormais nommé Zizou, le joueur évolue comme meneur de jeu et se voit sélectionné en équipe de France avec laquelle il dispute son premier match en 1994. 2 ans plus tard, en parallèle de son ascension au sein des Bleus, il est recruté par l'équipe italienne la Juventus de Turin. Le 12 juillet 1998, la carrière de Zinedine Zidane prend un tournant sans précédent lorsqu'il remporte la Coupe du Monde avec l'équipe de France face au Brésil. Après un ballon d'or et une victoire au championnat d'Europe de football en 2000. Il rejoint le Real Madrid en 2001. Le joueur évolue 5 ans au sein du club espagnol et annonce sa retraite à l'issue de la Coupe du Monde 2006. Le 9 juillet 2006, Zinedine Zidane dispute la finale du championnat face à l'Italie, mais se voit expulsé en plein match après un coup de tête asséné à un de ses adversaires. Le geste engendre une polémique qui le contraint à s'éloigner des terrains de jeu et de la scène médiatique. Zinedine Zidane fait son retour en 2009 et intègre la direction de son premier club international, le Real de Madrid. Nommé entraîneur en 2016, il permet à l'équipe de remporter plusieurs fois la Ligue des Champions. S'il quitte une première fois le club en 2018, l'entraîneur revient un an plus tard avant de céder définitivement sa place en mai 2021. Côté vie privée, Zinedine Zidane est marié avec Véronique Fernandez depuis mai 1994. Ensemble, ils ont 4 fils. Enzo, Luca, Théo et Elias. En janvier 2021, son aîné Enzo annonce d'ailleurs attendre son premier enfant avec sa compagne sur les réseaux sociaux. Le 19 mai 2022, il devient grand-père pour la première fois avec Sia, la fille d'Enzo. On se retrouve très vite avec d'autres infos.
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0: on n'a jamais été aussi proche de la mort. 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
2: Bonjour à tous, dans l'actualité musicale du jour, on parle de Soprano. Soprano dévoile DJ, un hit idéal pour l'été. Après le succès de son album Freedom, Soprano est déjà de retour. Le rappeur marseillais vient de dévoiler DJ, un nouveau single ultra festif taillé pour les dance floors. Ne cherchez plus la bande son de vos vacances. Soprano vient de sortir son nouveau single intitulé DJ. Fidèle à son énergie légendaire, l'artiste propose un titre hyper dansant, idéal pour s'ambiancer tout au long de cet été. Pour accompagner la sortie de ce morceau, le chanteur a d'ailleurs partagé une vidéo en format karaoké sur YouTube. Une initiative parfaite pour permettre aux fans de chanter et de danser en chœur avec lui dès les premières écoutes. À la fin du morceau, Soprano se transforme en un véritable coach de danse, dictant des chorégraphies qui vont à coup sûr cartonner notamment sur TikTok, faire le robot comme Mercredi Adams, bouger le bassin comme Jean-Claude Van Damme ou encore glisser et reproduire Michael Jackson. Ce nouveau single n'est pas un titre isolé, tout juste après la sortie de son album Freedom et de son immense tournée de 2025, Soprano prépare activement la suite. Son prochain Scud s'intitulera tout simplement Karaoké. Pour Diverto, la star marseillaise a levé le voile sur les coulisses de ce futur album et de la tournée qui l'accompagnera. On se retrouve très vite avec d'autres actualités musicales. 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

0: Me and Bobby McGee est une chanson coécrite par Kris Kristofferson et Fred Foster, jouée pour la première fois par Roger Miller. C'est Fred Foster, le patron, fondateur et producteur de Monument Records, qui avait lancé un défi sympathique à Kris Kristofferson, écrire une chanson nommée Me and Bobby McGee, faisant allusion à la secrétaire du studio Roberta McGee, que tout le monde appelait Bobby. McGee est une déformation de McGee, en effet, Kristofferson avait mal compris le nom évoqué par Foster. Faut le faire quand même. La chanson raconte l'histoire de deux vagabonds, le narrateur et Bobby McGee. Les compères sont pris en stop par un routier et chantent alors qu'ils se rendent dans le sud des États-Unis. Ils visitent la Californie et leurs chemins finissent par se séparer, ce qui rend le narrateur triste par la suite. Le nom du narrateur n'étant jamais mentionné et le surnom de Bobby Y ou Bobby IE pouvant convenir aux deux sexes, c'est probablement ce qui a permis aux différents interprètes masculins comme féminins de reprendre la chanson sans gros changement dans le contenu. Kris Kristofferson a enregistré sa propre version sur son premier album, Kristofferson, en 1970. Plus tard dans l'année, sa version figurera dans le road movie psychédélique de Monte Hellman, Two Lane Blacktop. Kristofferson en chante aussi une partie dans le film de Dennis Hopper, The Last Movie, sorti en 1971. Elle est enregistrée par Janis Joplin quelques jours avant sa mort, en octobre 1970, et elle sort sur l'album Pearl en 1971, devenant ainsi le second succès posthume de l'histoire de la musique populaire américaine, après Sitting on the Dock of the Bay d'Otis Redding. Donc je vous laisse avec la regrettée Janis Joplin et sa reprise de Me and Bobby McGee.
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La météo pour ce mardi 30 juin, temps estival, avec un ciel souvent partagé entre nuages et éclaircies. Quelques averses orageuses sont possibles dans l'est et le sud, notamment près des reliefs. Les températures pour ce mardi matin, 14 degrés pour Cherbourg, Lille et Brest, 17 degrés pour Paris et Orléans, 19 à Dijon, 20 degrés pour Strasbourg et Lyon, 20 également pour Bordeaux et Biarritz, 21 à Toulouse, 23 à Nice, 24 à Marseille et Ajaccio et 25 degrés pour Perpignan. Et pour ce mardi après-midi, entre 21 et 29 degrés sur une moitié nord, il fera 21 en Bretagne et en Normandie, 23 sur les Hauts-de-France, 26 en Centre-Val de Loire et sur la région parisienne, 29 degrés sur le Grand Est et dans la moitié sud, entre 25 et 31 degrés. Il fera 25 à 28 sur la Nouvelle-Aquitaine, 30 degrés sur la vallée du Rhône, 31 en Occitanie et en Corse, et de 32 à 37 degrés le long de la Méditerranée. 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
1: Bonjour à tous. Aujourd'hui, gros plan sur Zinedine Zidane. Zinedine Zidane est un footballeur né le 23 juin 1972 à Marseille. Fils d'un couple d'Algériens kabyles, il est le dernier d'une fratrie de 5 enfants. Il commence le football dans la cité phocéenne, où il grandit puis s'inscrit dans un club local vers l'âge de 9 ans. En 1987, remarqué par le recruteur de l'AS Cannes et encouragé par sa famille, le jeune homme intègre un centre de formation. Apprenti footballeur prometteur, Zinedine joue 5 ans dans le club cannois qu'il quitte pour rejoindre l'équipe des Girondins de Bordeaux en 1992. Désormais, nommé Zizou, le joueur évolue comme meneur de jeu et se voit sélectionné en équipe de France avec laquelle il dispute son premier match en 1994. 2 ans plus tard, en parallèle de son ascension au sein des Bleus, il est recruté par l'équipe italienne, la Juventus de Turin. Le 12 juillet 1998, la carrière de Zinedine Zidane prend un tournant sans précédent lorsqu'il remporte la Coupe du Monde avec l'équipe de France face au Brésil. Après un ballon d'or et une victoire au championnat d'Europe de football en 2000. Il rejoint le Real Madrid en 2001. Le joueur évolue 5 ans au sein du club espagnol et annonce sa retraite à l'issue de la Coupe du Monde 2006. Le 9 juillet 2006, Zinedine Zidane dispute la finale du championnat face à l'Italie, mais se voit expulsé en plein match après un coup de tête asséné à un de ses adversaires. Le geste engendre une polémique qui le contraint à s'éloigner des terrains de jeu et de la scène médiatique. Zinedine Zidane fait son retour en 2009 et intègre la direction de son premier club international, le Real de Madrid. Nommé entraîneur en 2016, il permet à l'équipe de remporter plusieurs fois la Ligue des Champions. S'il quitte une première fois le club en 2018, l'entraîneur revient un an plus tard avant de céder définitivement sa place en mai 2021. Côté vie privée, Zinedine Zidane est marié avec Véronique Fernandez depuis mai 1994. Ensemble, ils ont 4 fils. Enzo, Luca, Théo et Elias. En janvier 2021, son aîné Enzo annonce d'ailleurs attendre son premier enfant avec sa compagne sur les réseaux sociaux. Le 19 mai 2022, il devient grand-père pour la première fois avec Sia, la fille d'Enzo. On se retrouve très vite avec d'autres infos.
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3: Bonjour. 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Découvrez les produits du terroir et l'artisanat local au marché de Tourve, cours de la République de 7h30 à 12h30. 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Mon conseil du jour, prenez le temps de discuter avec les producteurs, ils vous parleront avec passion de leurs produits et vous donneront des conseils de préparation. Bonne balade sur les marchés de la Provence.

Bonjour, football Coupe du Monde. Le Canada est qualifié pour les huitièmes de finale pour la première fois de son histoire après sa victoire tardive contre l'Afrique du Sud 1-0 hier soir. Les co-organisateurs de cette Coupe du Monde affronteront le vainqueur du match entre les Pays-Bas et le Maroc dans la nuit de demain à mardi à 3h du matin. Athlétisme, pas de record du monde, mais de belles performances au stade de Charletti lors de l'étape française de la Ligue de Diamants. La plus belle course de la soirée d'hier est à mettre au crédit des coureuses de 800 mètres avec la présence de la jeune Suissesse Audrey Huero qui a frôlé de 5 dixièmes le très vieux record du monde de la Tchèque Jarmila Kratchovilova réalisé en 1983. Le Français Jimmy Gressy a dû se contenter de la 7e place sur 5000 mètres. Par contre, Anaïs Bourgoin a battu le très ancien record de France du 800 mètres quand Agathe Guillemot a amélioré sa propre référence sur le 1500 mètres. Enfin, Armand Duplantis a profité de la soirée pour renouer avec la victoire à la perche. Tennis de table, Félix Lebrun a su reprendre le dessus 8 jours après avoir échoué dès les 8e de finale lors du WTT Star Contender de Ljubljana. Le numéro 4 mondial a lancé son parcours dans l'US Match hier de la meilleure des manières. En effet, le natif de Montpellier n'a quasiment pas tremblé au moment d'affronter Cao Chengzhou sur la table installée au cœur de l'Ontario Convention Center près de Los Angeles. Il s'est imposé au final face aux Taïwanais en 3 manches. Volé après avoir mené 2 manches à rien face au Japon, invaincu cette année en Ligue des Nations, les Bleus ont fini par s'incliner au tie-break lors de leur dernière sortie à domicile. Avec désormais un bilan à l'équilibre de 4 victoires pour 4 défaites, les Français quittent Orléans à la 12e place du classement avant de traverser l'océan Atlantique pour une 3e semaine de compétition disputée à Chicago. C'est la fin de ce Flash Sport, une très bonne journée à toutes et à tous.

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0: Bonjour, bonjour, on était en 1972 avec Stone et Chardin pour Laisse aller la musique. Eh bien, on va la laisser aller la musique pendant une petite heure en faisant une addition des années 1970, 1980 et 1990. Si on fait la somme de 70, 80 et 90, ça nous donne 240, donc R240, le rendez-vous de ces titres oubliés, de ces succès. Et puis nous aurons bien sûr notre série dansante avec un titre des années 70, un autre des années 80 et un dernier des années 90. Ça sera dans la deuxième partie de l'émission Stone et Chardin. Donc à l'instant, sachez qu'ils ont été tous de fait chevaliers dans l'ordre de la Légion d'honneur le 1er janvier 2012, peu de temps donc avant le décès de Eric Chardin. Nous allons passer aux années 80 avec un oublié des années 80. Ce n'est pas la première fois qu'il chante. Il avait fait Aller la France en 1977. Il réitérera d'ailleurs quelques années plus tard, 2014, pour chanter Les routiers sont sympas. Là, c'est La route qu'il chante. La route, il la connaît évidemment. Il la connaissait parce que malheureusement, lui aussi, elle nous a quittés, a disparu des suites d'un cancer en mai 2006, après des transplantations cardiaques. Il s'agit évidemment de Max Meynier, rentré à RTL en 1969. Il crée le 8 mai 1972 Les routiers sont sympas. L'émission deviendra en 1983 Fréquence Max et se poursuivra jusqu'en 1986. 800 000 auditeurs chaque soir en moyenne et jusqu'à 25 000 lettres par an. Max Meynier, donc, côté chanson avec La route.
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0: Alors certes, on est en 1986 pour la version originale, Héros de la Luna, cette chanson du groupe Mécano. Le groupe est créé en 1981 et le fondateur du groupe, José María Cano, l'écrit donc en 1986. C'est Anna Torroja, évidemment, qui l'interprète. La version française sera, elle, faite pour des albums en 1990 et 1991 et devient donc « Dis-moi lune d'argent ». Voilà pour ce titre des années 90 qui referme notre première partie de R240 cette semaine. J'ai le plaisir de vous retrouver dans un instant et on va retrouver d'ailleurs un animateur de radio et de télé qui faisait une émission pour les enfants et qui chantait le générique. Il faut dire qu'auparavant, je vous en parlerai, je pense un peu après, il a fait de la musique quand même sous d'autres noms, mais oui. Peut-être l'avez-vous reconnu. En tout cas, sachez qu'ils seront quatre amis juste après ceci.
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2: Oh les amis, belle belle.
3: Oui Fabrice, j'arrive, je suis en train de me faire une beauté.
2: Bouge, bouge.
4: Oui, je roule ma motte.
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5: Moi j'ai mis au point une invention, alors tu m'en diras des nouvelles.
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0: c'est fini. Allez, on s'en va.
1: Et nous vous donnons rendez-vous sur l'autre côté du disque pour de nouvelles histoires.
2: Tu parles d'une galipette.
3: Eh, les amis, attendez-moi. Je me refais une beauté.
1: Oh là.
2: Pour un bout de temps, alors.
4: On va laisser Belle-Belle se refaire une beauté, donc je vais vous parler un petit peu de ce 45 tours qui sort en 1979, mais c'est le générique d'une émission de télé qui débute en 1978 et que Fabrice présente jusqu'en 1981. Là, c'est Zabou qui remplace une chronique, en fait, hein, de l'émission Récré à deux, présentée par Dorothée sur Antenne 2, avec les marionnettes, donc Belle-Belle, Pousse-Moussu et Tout Cancan, les quatre amis. Donc, Fabrice étant le quatrième de ses amis, il propose des jeux ludiques et éducatifs qui portent sur la construction des mots, la musique ou des expériences amusantes à réaliser à la maison. Fabrice, François Simon, dit Fabrice, animateur de radio emblématique d'RTL, évidemment, et puis de la classe ensuite à la télé, mais qui a commencé sa carrière en baignant dans le milieu artistique, hein, avec un père quand même fondateur du cours Simon à Paris et un beau-père qu'il adopte, qui est critique de cinéma et délégué général du Festival de Cannes. Et en fait, sous le pseudo de Gary Bellington, il compose le générique d'un épisode de la série télé Le Prisonnier. Et puis dans les années 60, il enregistre 3 disques de chansons de variété, là sous son pseudonyme de François Fabrice. Voilà. Comme quoi, le talent, ça s'exprime toujours dans plusieurs domaines. Allez, du talent, on en parle, il y en a à revendre, là aussi. Évidemment, Serge Gainsbourg. On est en 1980 et Serge Gainsbourg s'est fait quitter au mois d'août par Jane Birkin. Pour lui changer les idées, c'est Claude Berry, le réalisateur, qui lui propose de composer la bande originale de son prochain film et d'y jouer un second rôle. Le film s'appelle « Je vous aime » et dans les premiers rôles, il y a Catherine Deneuve qui interprète le rôle d'une parolière. C'est donc cette parolière qui aurait écrit « Dieu est un fumeur de Havane » qu'elle chante avec Serge Gainsbourg. Un très très gros succès que malheureusement, ils ne vont pas réussir à concrétiser même s'ils sortent un album ensemble tous les deux ensuite.
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premier single extrait de l'album The Works en 1984, écrit par Roger Taylor. Ce titre donc, Radio Gaga par le groupe Queen, un énorme succès mondial, même s'il est resté deuxième dans les hits anglais, car devant il y avait Relax par Frankie Goes to Hollywood, pas de chance à l'époque. La chanson au début s'appelait Radio Caca, ce qui veut dire à peu près la même chose hein, en anglais qu'en français dans beaucoup de pays européens, puisque en fait il s'agissait d'une critique des stations de radio de l'époque qui, selon Roger Taylor, devenait commerciale et ne diffusait plus que les mêmes chansons encore et encore, un peu le cas aussi de MTV, puisque Roger Taylor remarqua que de plus en plus d'enfants regardaient cette chaîne plutôt que d'écouter la radio. Allez, maintenant notre séquence pour danser, avec celle qui entre 1976 et 1980 a placé une vingtaine de tubes en haut des hits. Là, c'était avant, mais c'était véritablement le début de sa carrière disco. Love to Love You Baby, voici Donna Summer en 1975. Suivra pour les années 80 Debbie Davis, et un beau programme, J'aime l'amour avec toi, dans les années 90, encore une fois. Oui, tout ça s'enchaîne très bien, vous allez voir.

0: Ah, ça, c'est le son des années 90. Hein. Sash, le disc jockey Sash, en fait, un groupe de dance et de trance allemand fondé en 1995. Et c'est d'ailleurs eh bien, l'année de ce succès. Donc, 96, en fait, c'est extrait, en tout cas, du premier album. C'est l'un des trois premiers singles de Sash. Donc, encore une fois. Et puis, auparavant, J'aime l'amour avec toi, signé François Valéry, évidemment, et interprété par Debbie Davis, chanteuse américaine naturalisée française et qui a commencé comme choriste de Sylvie Vartan en 1978. Et puis la rencontre donc avec François Valéry l'a fait triompher dans le monde entier avec la chanson du film Joy. Et elle enregistre aussi la bande originale du film Un été d'enfer. Voilà pour en dire rapidement sur Debbie Davis. On va refermer cette deuxième partie d'Air 240 avec un titre des années 70. Ce n'est pas son premier album, mais je pense quand même le premier avec un titre en français, 1978. D'ailleurs, c'est son deuxième album de 1978, Aimer la vie. Voici Julio Iglesias.
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0: Un café et l'addition, c'est le nom de l'album de 1989 signé Michel Fugain, sur lequel on retrouve ses années guitare, un an après le retour du succès pour Michel Fugain. C'était en 1988 avec Viva la Vida. Auparavant, dans les années 80, il s'était un petit peu tenu à l'écart des scènes et des grandes télé, en tout cas, à part un petit comeback en 85 avec la fille de Rockefeller. Allez, on passe maintenant à la chanson avec accordéon et on retrouve Renaud, l'année 1981. L'album s'appelle Le Retour de Gérard Lambert et dessus une chanson qui raconte l'histoire d'un loubard victime d'un chagrin d'amour qu'un ami tente de réconforter. Manuel est tout de même le deuxième prénom de Renaud. À l'accordéon sur ce morceau, eh bien l'accordéoniste de cet album, Le Retour de Gérard Lambert, qui a collaboré donc avec Renaud, il s'appelle Jean-Louis Roch.
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0: temps parapluie. Séparation en 1988 en raison de différends artistiques. Si Edith et Jean-Louis restent bien ensemble pour former les Valentins, Gérald Gardrinier, lui, prend le pseudo de Gérald de Palmas et fait la carrière que l'on connaît. Le duo connaît aussi une période tendue à l'époque de la préparation de leur troisième album en 1997, et ils se sont depuis séparés, et ils ont collaboré donc avec Étienne Dao, ça on le sait. Ils ont aussi collaboré avec Alain Bachung, avec bien d'autres artistes, encore Jacques Naud notamment. Voilà, 1991 donc pour... et Nicolas Sirkis aussi, ils ont produit Dans la Lune, l'album solo de Nicolas Sirkis. Que vous dire d'autre ? Eh bien qu'on est arrivé au bout de notre rendez-vous R240 pour cette semaine avec ces avenues qui se terminent peut-être donc en cul-de-sac. En tout cas, c'était en 1991. On se retrouve, nous, la semaine prochaine pour une nouvelle édition des tubes et disques oubliés des années 70, 80 et 90. Et oui, disques oubliés, hein, ça sentait bon le vinyle, ça, les Valentins. Et si, je vous confirme. Bye, à la semaine prochaine.
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10: La météo pour ce mardi 30 juin, temps estival, avec un ciel souvent partagé entre nuages et éclaircies. Quelques averses orageuses sont possibles dans l'est et le sud, notamment près des reliefs. Les températures pour ce mardi matin, 14 degrés pour Cherbourg, Lille et Brest, 17 degrés pour Paris et Orléans, 19 à Dijon, 20 degrés pour Strasbourg et Lyon, 20 également pour Bordeaux et Biarritz, 21 à Toulouse, 23 à Nice, 24 à Marseille et Ajaccio et 25 degrés pour Perpignan. Et pour ce mardi après-midi, entre 21 et 29 degrés sur une moitié nord, il fera 21 en Bretagne et en Normandie, 23 sur les Hauts-de-France, 26 en Centre-Val de Loire et sur la région parisienne, 29 degrés sur le Grand Est et dans la moitié sud, entre 25 et 31 degrés. Il fera 25 à 28 sur la Nouvelle-Aquitaine, 30 degrés sur la vallée du Rhône, 31 en Occitanie et en Corse, et de 32 à 37 degrés le long de la Méditerranée. 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

Bonjour à tous. Coup de théâtre, en 16e de finale, le Canada s'offre l'Afrique du Sud 1-0 et écrit l'histoire. Le capitaine Stephen Eustachio a crucifié les Sud-Africains d'une frappe à la 90e plus 2, qualifiant son pays pour les quarts de finale pour la première fois. Côté buteur, Lionel Messi domine toujours avec 6 réalisations, dont un coup franc contre la Jordanie. Il devance Dembélé, Mbappé, Vinicius Junior et Haaland, tous à 4 buts, tandis que Harry Kane entre dans la légende, devenant le meilleur buteur anglais en Coupe du Monde avec 11 buts en carrière. Ce lundi, deux chocs au programme, Brésil-Japon à 19h et Allemagne-Paraguay à 22h30, avant Pays-Bas-Maroc à 3h dans la nuit. La suite s'annonce tout aussi intense avec France-Suède mardi à 23h. À très vite.

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1: Bon, allez, hop.
2: Et t'es l'eau.

0: Le crapaud ou le cara?
1: La question insolite.
0: Alors. Alors, le 16 octobre 1814.
2: Oh là là.
0: Dans un bar de Londres qui s'appelait, je ne sais pas s'il existe encore, je ne suis pas sûr, ça s'appelait le Meuks Brewery.
3: De toute façon, on
0: ne
3: connaît pas. Alors.
4: Je connaissais Meuks le fucking Brewery. Blue Boy.
5: Ça veut dire, ça veut dire chez GG en français.
0: On n'a pas tellement d'importance. Donc, le 16 octobre 1814, un accident a fait 7 morts
5: dans ce bar.
0: À quoi était dû cet accident?
3: Un verre a explosé.
0: C'est insolite, hein.
4: Oui, donc on se doute que c'est pas une fusillade. Il y en a eu d'autres.
6: C'est la tireuse à bière qui a explosé.
3: Alors,
0: on se rapproche.
5: Ah oui. C'est une explosion, donc.
3: C'est un truc qui a explosé.
4: C'est une dispute entre mecs?
0: Non, c'est pas une dispute.
7: C'était où?
0: Il y a eu 7 morts.
6: En Angleterre.
0: En Angleterre, dans ce bar.
5: Mais c'est une explosion, c'est la machine à café qui a explosé.
0: Non.
5: De Virginie, la machine à café de Virginie. Est-ce que c'est une explosion?
3: Bah, il a dit que c'était une explosion.
0: Oui, il y a eu une explosion.
4: Alors, je t'explique, moi je sais.
0: Il y avait
4: un concours de fléchettes.
0: Non.
4: Parce qu'il y a des fléchettes, attention. Hein.
0: Ça peut...
3: Explosive.
4: Si tu vises bien.
0: Surtout dans l'œil.
4: Surtout dans l'œil.
6: Alors, d'ailleurs, à ce sujet, je vous déconseille fortement le baseball fléchette. C'est un sport très très dangereux qui consiste à attraper une fléchette avec un bâton. C'est extrêmement dangereux, ne faites pas ça chez vous. Pour l'avoir essayé, je peux vous dire.
5: D'ailleurs, c'est interdit dans les montgolfières, les fléchettes.
6: Oui.
5: Complètement interdit.
0: C'est vrai.
3: Alors,
4: bon, alors
3: c'est quelque chose qui a explosé. En quelle année tu dis?
0: En 1814, il y a eu 7 morts dans un bar.
4: Alors attends, c'est pas les tireuses, parce qu'il n'y avait pas de tireuses, il ne faut pas déconner.
3: Non, il faudrait
0: vous essayiez de questionner pour savoir de quelle manière ils sont morts, les gens.
4: Et de quelle manière ils sont morts?
0: Brûlés. Par exemple, là. Que tu...
4: Ils sont morts noyés.
0: Ils sont morts noyés.
3: Noyés?
0: Ouais.
4: Et un mec
3: aquarium qui a explosé.
4: Non, c'est un mec qui a renversé son verre. Mais bon, c'est un gros verre.
7: Des cuves alors? Des cuves qui ont rompu? Des cuves de bière?
4: Il y avait des grosses cuves, des fûts de bière, des cuves.
3: C'est ça?
4: Qui ont fermenté.
3: Non.
0: Oui.
4: C'est
3: une cuve de bière.
0: Oui.
3: Qui a explosé.
0: Dans ce bar de Londres, il y avait les deux plus grosses cuves de bière du monde.
3: Non.
4: Oui. Si.
0: Et il y en a une des deux qui a explosé et qui a déversé d'un seul coup 28 000 litres de bière dans le bar, qui était tout petit.
3: Wow.
0: Et il y a eu 7 morts par noyade de bière.
3: Un tsunami de bière, laisse tomber.
4: En mort con quand même, celle-là, elle est bien.
0: Elle est pas mal.
3: C'est
0: quand même incroyable ça.
7: Oui.
0: Parce que la première cuve a fait exploser la seconde, évidemment. Et donc, on s'est retrouvé avec 6 mètres de hauteur de bière d'un coup. Non, moi j'étais pas.
4: Il y a un mec qui arrive au même moment, il a ouvert la porte, oulala, il a refermé.
6: Ouvrez la porte.
5: Le mec il a dit, ça boit de lui, ça a explosé, il faut toujours que tu exagères.
0: C'est quand même, parce que c'est un fait véridique. Hein.
3: Ouais, c'est impressionnant.
0: Et c'est quand même extraordinaire. Donc, cette noyade dans un bar,
3: Wow.
0: quand même le faire.
3: Noyer dans de la bière, ouais, franchement,
0: faut le faire. Noyer dans de la bière, ils ne sont pas ressortis pour chercher des
5: cacahuètes.
4: Ouais, le mec, il dit pour une fois qu'il met sa tournée, je vais rester.
5: Ah, il met les choses à moitié. Pas,
3: ce soir, c'est open bar. Allez-y.
7: C'est clair.
0: En fait, il y en a eu. La plupart ont été emportés par le courant. Évidemment. Mais oui, parce que 20 000 litres d'un coup.
7: Il y avait des baïnes.
0: C'est énorme.
3: Ça fait une vague. Hein.
0: D'un seul coup.
4: Et pas un maître nageur. Quand on a besoin d'eux,
0: ils ont été collés quand je
5: Mais il n'y avait que 7 personnes dans le bar ou il y en a qui sont partis en surf?
0: Non, il n'y avait que 7 personnes.
3: Il y en avait qui avaient la planche de surf, heureusement.
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1: Eh ben Laurence, tu sais quoi?
2: Les affreux,
1: je t'offre une blague à titi.
3: Oh, t'es trop mignon, Yannou.
4: Prise au dépourvu. Quand la bise fut
5: pas du tout. C'est un mari qui vient voir sa femme qui a accouché une heure avant. Et sa femme, elle le voit rentrer, puis dit, elle lui demande, chérie, tu as pu voir le bébé alors? Le mari lui répond, oui, mais je t'aime quand même, ma chérie.
6: Oh. Ouais, ou alors, on va pas divorcer pour ça.
7: Et alors, c'est de fou.
5: Moi, celle-là, je l'ai pas.
7: C'est de fou, ils s'échappent et puis ils arrivent dans la maison du directeur de l'asile. Et là, ils arrivent dans le salon et là, ils voient un piano ouvert. Et il y en a un qui dit, oh, fais gaffe, un extraterrestre. Et puis l'autre, il fait, non, c'est bon, il nous sourit.
8: Oh, cette bouche.
6: Pareil, c'est dans une analyse.
3: Eh ben, oula, on est bien.
6: Ça va. Mais... C'est dans un asile et il y a deux fous qui se disputent parce que ils sont tous les deux Napoléon. Alors, il faut que se battre et toi, le directeur les appelle. Comment t'appelles toi? Il dit moi je suis Napoléon. Et l'autre il fait et toi aussi je suis Napoléon. Alors, il y a deux Napoléons, il n'en faut qu'un. Et bien voilà, c'est pour ça qu'on s'engueule. Alors, écoutez, je vais vous enfermer dans une pièce, hein, tous les deux. Et vous allez y rester, tous les deux enfermés, jusqu'à ce qu'il ne reste plus qu'un Napoléon. OK? Ils enferment dans une pièce. Il revient quelques jours après. Il fait, alors, Napoléon! Et hop, ils arrivent tous les deux. Vous restez 15 jours, 3 semaines, machin. Napoléon! Et ils arrivent tous les deux. Un mois, deux mois, trois mois. Napoléon! Il n'y en a qu'un qui arrive. Ah! Alors, qui tu es, toi? Napoléon. Et l'autre, qui c'est? Vous allez voir. Joséphine, viens voir.
7: C'est toujours deux asiles. Deux fous.
6: Ça va. Des alises.
3: Ça va, il y a des fous. On est bien.
7: C'est deux fous qui se promènent dans la cour de l'asile avec une casserole chacun sur la tête. Et il y en a un qui dit à l'autre, dis donc, pouf, qu'est-ce que c'est lourd ces casseroles. Et l'autre il fait, ouais, il devrait nous en faire en paille pour l'été.
1: Alors c'est dans
6: pas,
1: un asile
6: pas
1: toujours.
6: Pas si fou que ça. Alors dans un asile toujours.
1: Dans un asile toujours.
6: Urine.
1: C'est ça.
6: Asile urine.
1: Donc c'est un patient qui se trimballe avec une corde et au bout de sa corde il a une brosse à dents qui est attachée et donc il passe à côté d'un infirmier qui fait alors tu promènes toujours ton chien en laisse. Puis le fou il le regarde il fait non mais je sais bien que c'est pas un chien voyons monsieur je sais bien que c'est une brosse à dents. Ah bon? Ah oui mais je sais bien que c'est une brosse à dents. Ah bon, ça va mieux alors. Bah écoutez, on va vous faire votre mot de sortie et tout, machin. Donc le gars, il signe son mot de sortie et tout, il sort, il traîne toujours sa brosse à dents. Hop, les portes se referment derrière lui, il regarde sa brosse à dents, il fait « Ah Kiki, on les a bien eus, hein !»
6: Alors mais dehors, et c'est pareil, le directeur de l'asile, il reçoit un coup de fil de la direction générale de l'académie, ils lui ont dit « Il faut absolument que réduire, parce que vous avez trop de pensionnaires dans votre truc. » Alors il dit « Bon, mais je vais leur faire passer des tests, et puis on va voir si... comment ça va, si ceux qui iront bien, on les fera sortir. » Alors il appelle le premier, il fait « Bébert, viens là. » Alors Bébert, il arrive, il fait « Bébert, combien ça fait 3x3 ?» Alors Bébert, il fait « Au fond de moi, fenêtre.
3: Oh, »
6: Le directeur, il dit « Bon,
3: toi, tu vas rester là.
6: Tu vas rester encore un peu. » Il appelle le second, il fait « Jeannot, viens ici. » Jeannot, viens là. Il dit « Combien ça fait, Jeannot? Combien ça fait 3x3 ?» Réfléchis bien, attention. 3x3, combien ça fait? Et Jeannot, il dit « C'est facile, ça fait mardi. »
1: Camoulox.
6: Mardi, mais attends, mais non, mais toi tu vas rester encore un peu. Il appelle le troisième, il dit « Thierry, viens ici, Titi, viens là, mon Titi, viens. Viens, mon Titi, viens ici. Combien ça fait 3x3 ?» Et l'autre, il fait 9. Il dit « Attends, mais comment ça fait comment t'as fait pour trouver 9 ?» Il dit « Mais j'ai divisé fenêtre par mardi.
3: » Eh bien, on le garde. Mais c'est toujours dans l'asile. Ce sont des inspecteurs qui viennent visiter un asile. Et puis, ils vont voir le directeur. Et puis, le gars, il s'interroge quand même. Il lui dit « Comment vous faites, finalement ?» Pour savoir, est-ce que vous avez un test particulier pour savoir quand vous devez interner quelqu'un, comment ça se passe? Et là, le directeur de l'asile dit oui, on a effectivement un test qu'on pratique, qui est vraiment juste et tout. On remplit une baignoire d'eau et là, on donne aux pseudo-patients potentiels un seau, une cuillère et un bol. Ah bon, et tout, mais comment ça? Ben oui, et pour voir. Mais pour voir quoi? Ben comment il va vider la baignoire? Ah bon, et l'autre, il dit, mais c'est quoi alors là, c'est avec le seau. C'est avec le seau qu'on vide la baignoire, comme ça, on n'est pas interné. Il dit, non, en général, on sort juste la bande avec ou sans fenêtre, votre chambre.
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1: Allez, on va parler de.
2: Allez.
1: De Charlotte.
2: Ah oui.
3: De parce moi que.
1: Mais, oui. Mais, je sais pas, pourquoi t'as rien à dire?
2: Oh, si, je pense, je pense.
1: La potière chanteuse de jazz.
3: Voilà.
1: Qui apprend la poterie.
3: La chanteuse c'est bien. Potière de jazz.
4: C'est la poterie, c'est son métier, elle a envie. Elle a... Tu as une boutique ou comment ça fonctionne?
3: Oui, j'ai une boutique éphémère à Sancerre et puis je donne les cours dans mon atelier à Saint-James en Sancerre.
2: Ah, Saint-James, ok.
4: Tu es Charlotte, je peux tutoyer?
3: Non, hors de question.
4: Ok, d'accord. Est-ce que tu es d'origine britannique?
3: Absolutely not. Yes.
4: Donc, et la musique alors c'est avec comment il s'appelle déjà?
3: C'est Philippe.
4: Comment il s'appelait Philou. Puisque c'est fini.
3: C'est mon Philippe derrière.
4: C'est son Fifi. Alors Fifi,
3: pas que le manche. Ils retiennent les prénoms des filles mais pas des garçons. Hein. Moi j'ai retenu Philippe.
4: Ouais. Non, c'est parce qu'il a en plus il est charmant, il est gentil, puis il capte l'humour. Il est intéressant finalement, on va le garder. Fifi, est-ce qu'on est pris avec la guitare? Est-ce qu'on peut faire un bout de live là, tout de suite, là maintenant là? On y va?
1: Faudrait que tu t'approches par contre, mon petit Philippe, d'un micro.
3: Alors, est-ce que j'ai le droit de toucher à quelque chose sans faire
1: Ça fait gaffe quand même, mais oui.
4: Par contre, Ticia, si tu peux tourner ton micro vers la guitare, voilà.
1: Ouais, bon, les auditeurs vous attendez un peu.
4: Trouve ma bagnole, ça va, elle tourne bien.
1: Faut patienter une petite demi-heure. Mais non, t'as rien compris.
4: Non, c'est bon.
1: Ils sont cons, ces Anglais aussi. Putain, ils roulent à gauche, l'autre, ils comparent
2: à droite.
4: Finalement, je suis content qu'ils vont sortir en fait.
2: Les violons, derrière le comptoir.
1: Vers la guitare.
2: La batterie, derrière les bouquins, derrière les encyclopédies. Bon, le groupe de saxophone, vous mettez au fond, là, d'accord, c'est bon, ok les gars.
1: C'est bon, les violoncelles, ils sont prêts, les violoncelles.
2: C'est bon.
1: Oh le bordel.
2: Laurent, prends ton triangle.
1: J'espère qu'elle est longue la chanson, parce qu'on dit long.
2: Oui.
4: Les chœurs, où sont les chœurs? Appelez-moi le professeur Barnard.
2: Oh ah,
4: j'ai pas pu m'en empêcher.
1: Et c'est trois quarts d'heure de préparation.
4: Non, ils s'embrassent en plus, alors ils sont pas.
2: Ils sont amoureux.
4: Vous avez des chambres? Est-ce qu'il y a des chambres, Laurent? C'est bon?
1: Ouais. Elle a dit oui.
4: Bon, Fifi, on y va ou quoi?
5: On y va.
4: Allez. Mmh.
1: Tu l'as pas pris pour ses talents de cuisinière, quand même.
3: Comme ça, il s'endorme un peu.

0: Bacouillon.
1: Yes.
2: Ah, j'adore.
0: Et alors, apparemment, c'est ce qu'elle fait de moins bien, ça.
3: Et vous avez pas vu le pot que j'ai tourné pendant que j'ai chanté.
4: Et le premier,
1: non, tu l'as fait discrètement.
4: Le premier qui dit faut que tu continues la poterie en fait. Si tu veux bouffer.
0: Mais tu t'en rappelles pas de ces, je sais plus, c'est des parodies de Hotspot. Donc c'est quand on me parle de potier, c'est ça que j'ai, tu sais, les parodies où la nénette elle fait ça part par
3: Ghost.
0: Ouais, non, mais là elle fait un pot. Mais l'autre, dans l'autre film, c'est pas un pot qu'elle fait. C'est tu sais, les garçons s'en servent pour. Pour faire pipi. Non, mais l'autre, c'est l'anglaise. Elle roule
3: non,
0: à gauche.
3: Non, c'est pas moi.
0: Moi, j'ai mis le pied sur le fil et tout le bazar.
3: Non, le fil est sur mon pied. C'est pas mon pied.
0: C'est pour ça, mais oui, mais c'est comme ça. Voilà.
4: Alors, donc, en tout cas, c'était très bien.
0: Oui, c'était très bien. Et que même, c'est l'heure.
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2: On est là. Pour ceux qui nous avaient perdus, on est ici. Les affreux Jojo, ça continue. T'as fini avec ta rhubarbe?
3: Oui. Vous voulez que je dise autre chose?
2: Oui, merci, au revoir, je sais pas.
3: Non, mais je peux vous parler de la tomate et de la pomme de terre avec leurs épluchures.
4: Oh, c'est génial, moi j'adore, c'est tellement super, bon, toutes ces épluchures, moi je passe un moment, mais c'est rarissime.
2: Tu prends des épluchures de patates,
4: ouais. Hein,
2: tu prends des épluchures de tomates.
4: Oui.
2: Si t'es bon vendeur, tu peux les vendre en lasagne.
4: Ah ouais.
2: Tu mets une couche de pelure de patate, une couche de pelure de tomate, une couche de pelure de patate, une couche de pelure de tomate.
4: Ouais.
2: Tu mets un peu de râpé dessus pour que ça passe.
5: Ou des gravillons, parce que tu peux.
2: Ou des gravillons.
5: Oui. Tu mets ce que tu veux avec ce que t'as mis avant.
4: Le seul truc, c'est qu'on peut le dire, quoi, c'est pas bon.
2: Alors, c'est pas bon.
4: C'est pas bon.
2: C'est pas bon.
3: Ça peut être très bon. Attends, tu peux faire des chips avec les épluchures de tomate, de patate. Alors, sinon.
2: T'as vu comment t'es maigre aussi? Avec des épluchures à la con. Bon, nous, on a mangé des épluchures de canard.
4: Moi, j'aime bien les belles. Moi, j'aime bien que les épluchures, c'est les ventrèches. J'aime bien, c'est les épluchures de cochon, comme ça, très longues. Moi, j'aime bien les épluchures de cochon.
5: Bien ventrèche. Grillées.
2: Là, on a mangé des épluchures de canard à midi. Ouais, ouais. Ils appellent ça des magrets, là, au sud-ouest. Ouais. Mais c'est les épluchures de canard. C'est juste les côtés du canard, toi.
4: Ouais, ouais. Voilà. C'est les épluchures de canard.
2: Alors, vous les faites juste peu frire sur la planche.
4: On a aussi quelque chose de très, très bon, c'est les épluchures, là, de fromage de tête. Ça, c'est très, très bon, ça.
2: Oui, les épluchures au fromage de tête. Ça, c'était bon aussi. Faudra nous parler à Narcisse, parce que nous, on n'a pas eu le temps de le goûter.
4: Narcisse, il l'a bien goûté. Hein.
2: Oui, Narcisse,
4: ça nous a un peu énervé quand même.
2: Donc, les épluchures aux tomates...
3: C'est pour assainir vos toilettes sèches.
4: Oh, génial. Alors, il nous faut maintenant les toilettes sèches, en plus.
2: Ah,
3: oui. Franchement, est-ce que vous ne trouvez pas ça aberrant de faire pipi et caca dans de l'eau potable, quoi?
4: Ah, ça, oui.
2: Ça, oui.
4: Ça, je suis d'accord.
3: Eh bien, alors, à un moment...
4: Mais pas dans une toilette sèche.
3: Eh bien, parce que...
4: Qu'on réutilise de l'eau, ok, d'accord. Mais qu'on
5: peut... C'est simple,
4: de l'eau...
5: Je vous signale que ça existe déjà, hein.
4: Mais oui, c'est...
5: L'eau des lavabos et de la douche, il y a un système qui renvoie l'eau, au lieu de l'envoyer dans les égouts, qui la renvoie dans la chasse d'eau.
2: Oui, bien sûr.
3: Oui, ça, c'est une installation tu dois te mettre en place, toi. C'est pas courant de faire
5: mais
3: ça.
5: Mais tu peux le faire,
2: ça existe. C'est pas habituel, mais ça existe.
3: Tu sais le faire, Raymond?
5: L'eau qui tombe du ciel.
2: L'eau de Ménouille.
5: Qui va dans les dattes.
2: Et
5: dans les dalles.
2: Et rien
4: dans les dattes.
2: Et
4: l'eau qui va dans les dattes.
5: Mais tu peux la récupérer.
4: Tu fais un contre-paix ou quoi?
2: Et l'eau de la douche, tout simplement. L'eau de la douche, pourquoi tu fais pas une déviation dans le siphon qui va dans la chasse d'eau?
4: Oui.
5: C'est ce que je viens de dire.
3: Il faut que tu récupères ça.
2: Non, parce que non, mais l'eau des toilettes, il y a quand même le caca.
5: Non, mais l'eau de la douche, j'ai dit des lavabos.
2: Ah oui. Oui, mais tu vois.
5: Et l'eau de pluie. Mais j'ai un copain qui a l'eau de pluie, il la récupère.
2: Moi, j'ai un copain, il est super écolo, il a fait des toilettes sèches. C'est un truc où tu pouf, et il met la sciure.
3: Alors,
2: après, il faut le vider.
4: Ouais, c'est horrible, ça, moi, je voudrais...
3: Il faut arrêter de penser que ça pue. Ça n'est
2: non,
3: pas
2: ça
3: vrai.
2: Pue pas.
4: Je voudrais pas une
2: ça pue pas. Le seul inconvénient qu'il a trouvé, lui, c'est qu'il habite au 10e étage et que c'est compliqué, quoi, sans ascenseur.
4: Moi, il y a un moyen très efficace.
2: Surtout quand tu croises les gens dans le couloir.
4: T'as même pas besoin de construire des toilettes.
2: T'as non.
4: Non,
2: une
4: même pas
2: planche avec un
4: non,
2: trou, quoi.
4: Tu n'utilises même pas les toilettes sèches, tu n'utilises même pas l'eau, etc. Et c'est nickel.
2: Tu fais pas caca.
4: Tu vas chez quelqu'un d'autre. Tu vois,
2: voilà, oui.
4: C'est tout, tu vas chercher
5: c'est
4: les voisins.
5: Tout. Voilà.
2: Eh bien oui, c'est ça aussi qui est bien. Les solutions écolo, on en a, non?
5: C'est ça.
2: Mais c'est vrai, par contre, sérieusement, l'eau de la douche qui serait déviée dans un récipient qui
4: ça,
2: part dans les toilettes, ça serait bien, ça.
4: Mais bien sûr. Ça, c'est vraiment...
2: on fait des économies, mais par contre, on n'a toujours pas la solution. Les épluchures de patates et de tomates.
4: Oui, c'est vrai.
3: Eh bien, donc les épluchures de patates et de tomates évitent... dans les toilettes sèches, que les insectes se prolifèrent. Parce que ça, par contre, c'est vrai que c'est pas très sympa quand tu vas dans des toilettes sèches d'avoir les petits moucherons.
2: Les moucherons qui te rentrent dans le derche.
4: Mais tu peux même pas t'asseoir, t'es en substantation, t'es à 20 cm, t'es tenu par les mouches.
5: Oh là là, ça déconne, mais...
2: Non, mais moi, je me rappelle que quand j'étais petit, là, chez les grands-parents à la campagne...
4: Oui, moi aussi, je me rappelle.
2: Non, mais les toilettes étaient...
4: toilettes sèches.
5: Au fond du jardin.
2: Ouais,
4: oui.
2: Toilettes sèches. Oui.
3: Plein de cailloux.
4: Et j'avais horreur. Mais j'avais horreur.
2: Ah oui, oui.
4: J'avais peur et j'avais
2: L'hiver, quand il fait nuit et tout, là, quand t'entends les... Ouh, ouh.
5: Là, ici.
2: et que toi t'es dans un truc, une cabane toute machin sur le planche en bois, que t'as ouvert, oh là là, boum.
4: Puis tu vois les yeux rouges qui te regardent en dessous, oh, oh, oh.
2: le hibou et ses yeux, ses grands yeux.
5: Attentifs.
2: Attentifs. C'est vrai qu'il est attentif. Il est attentif, le hibou, il est très attentif.
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1: Est-ce que vous savez qu'un être humain ne peut pas éternuer les yeux ouverts? C'est impossible.
2: Ouais, je pense comme... que t'as les yeux qui sortent si tu fermes pas les yeux.
3: La particularité de l'éternuement, c'est qu'on meurt pendant la fraction de seconde où on éternue, on est mort. C'est-à-dire que plus rien de notre organisme marche, soit le cœur, le cerveau, le truc, plus rien. Tout est en stand-by pendant la fraction de seconde où on éternue.
4: Et vous savez que chez les Delarue, quand on commence à éternuer, on éternue entre 15 et 20 fois.
2: Oh la vache.
1: Ah ouais.
2: C'est pour ça que tu mets un bob.
4: Oui, oui, mais
1: tu... Pour moi, t'en mets froid là.
4: Non, mais c'est vrai, j'éternue très souvent. Et notamment... Après avoir fait l'amour.
3: Ah, c'est pour ça qu'on t'entend pas éternuer.
4: Je me rappelle, en 66...
2: Il y en a qui fument.
4: En 66, j'ai éternué.
1: j'ai jamais regardé. Bon.
2: Je sais plus, tu sais pas combien de kilomètres heure l'éternuement?
3: Ouais, c'est 200 et
1: 300, 300, 300 kilomètres heure.
2: 300, là. Ah, t'as combien de points en moins, là?
1: Ah, il faut pas avoir un écrou dans la bouche, je te le dis. Si tu parles dans la gueule.
4: Il faut pas être en train de manger de la semoule, autrement tu tapisses l'autre en face.
1: Non, mais c'est apparemment, c'est impossible. Alors, vous essayerez chez vous. S'il y en a un qui arrive en éternuant, et tu sais de garder les yeux ouverts.
2: Non, faut pas demander ça aux gens. C'est trop dangereux. Pourquoi? Tes yeux sortent.
1: N'importe quoi.
2: Mais c'est pour pas que les yeux ils sortent.
1: Non, parce qu'ils disent aussi qu'il est, il est impossible de se lécher les coudes.
2: Oui.
1: Bon, moi, j'ai un copain, il a eu un accident de voiture, il m'a dit que c'était possible. Il m'a dit, si, c'est possible. Maintenant, je me... Mais bon, ah ouais, c'est impossible, les coudes.
4: Mais il y a l'endroit du dos qu'on ne peut pas gratter.
1: Ouais, ça aussi, oui, c'est, ça aussi d'ailleurs, c'est souvent là où ça te gratte, évidemment, toujours.
3: Bien sûr.
1: C'est comme quand
2: si tu es très souple.
1: Quand tu presses un citron, ouais. Tu sais que tu prends un zeste dans l'œil. Ah. Tu dis que tu n'as pas de peau, mais en fait, il y en a plein partout.
3: Oui.
1: Ouais. Mais tu le sens que dans l'œil.
3: Oui.
1: C'est tout.
4: Oui, mais alors pourquoi le pied du lit, c'est toujours le petit doigt?
1: Ah non, j'ai pris l'orteil, moi c'était bien aussi.
4: Hein. Ah oui, ça le fait aussi, oui.
1: Ma femme, elle recommande du monde de ça. Au moins une fois par semaine.
3: Ah, mais ça fait mal.
1: Elle tape dans le lit ou dans une porte.
3: Ça fait mal.
1: Voilà. Bon, est-ce que c'est le fait qu'elle change du 57, je sais pas, mais...
4: Elle a essayé ça, les skis?
1: Est-ce que c'est un rapport? Je ne sais pas, mais bon.
3: Ouais, elle est la seule à se balader à la montagne en raquette, sans raquette.
1: C'est ça. Ouais. Elle peut. Le colibri. Vous connaissez ce petit oiseau?
3: Oui, c'est un paquet brillant.
4: Les milliers de battements d'ailes, c'est ça?
1: Le colibri, c'est un paquet brillant.
3: Qui est envoyé par la poste.
1: Un fromage. C'est un colis.
4: C'est un fromage qui est envoyé par la poste.
1: C'est un colis et du papier doré. Quoi.
3: Voilà, un papier doré, c'est un colibri.
1: Le colibri, c'est un oiseau. Alors, il fait du surplace.
3: Oui.
1: Il a la marche arrière.
3: Oui.
1: Et.
4: Il fait 4-4.
1: Et bien justement non, parce qu'il ne peut pas marcher. C'est drôle.
3: Ouais.
1: Il a la marche avant, la marche arrière, le surplace, en vol, parce qu'il a le vol stationnaire, les hélicoptères, les youloucoptères, comme on dit au Portugal, et il sait pas marcher.
3: Mais il a des pattes quand même.
1: Il a des pattes, mais il sait pas marcher. Mais
3: c'est juste pour se poser sur les branches, quoi. Les pattes.
1: C'est comme les hirondelles.
3: Elle ne peut pas redécoller.
2: Ça colle de la queue.
3: Ça colle des ailes.
2: Non, c'est la queue qui.
1: La queue?
3: Bon, ça, la queue, moi, ça ne m'a jamais empêché de décoller, bien au contraire.
4: De décoller, oui, surtout.
1: Oui.
3: Non, mais les hirondelles, c'est se poser. Il y a un truc avec les
1: hirondelles. Voilà, elle ne peut pas redécoller.
2: Il faut qu'elle se pose sur un fil.
3: Oui, enfin, en hauteur. En hauteur.
2: Il faut qu'elle se pose en hauteur. Il faut qu'elle ait de la place en dessous, quoi, pour pouvoir.
3: En hauteur.
1: C'est vrai que tout souvent, elles se mettent.
3: Les hirondelles sont en hauteur.
1: Les fils électriques, oui, toujours en hauteur. Et les éléphants, pareil. Sinon, ils n'arrivent plus à redécoller.
4: Ouais. Les roses, uniquement les roses.
1: Les roses, oui, les roses, oui, les roses. Ben, oui,
0: ouais. 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
1: On va aller faire un tour dans la machine à café de notre ami Virginie.
2: Voilà, parce qu'à chaque fois qu'il y a un truc debout dans cette émission, on va pour équilibrer et on met...
3: voilà. Café. Allez les gars, vous faites plaisir.

0: Aujourd'hui, je vais vous parler le virus des robots.
1: Oh oui, vu, hein, oui, oui, j'ai croisé un robot l'autre jour, il avait une angine.
0: C'est ça. Ah, toi aussi, tu l'as vu.
2: Si vous écoutez cette émission et que vous êtes un robot, mettez une écharpe, il fait froid.
0: L'hiver vient, attention, ami robot. Alors non, parmi ses multiples fonctions, par exemple, la console portable Game Boy pouvait piloter une machine à coudre. Vous le saviez ?
2: Piloter une machine à coudre ?
0: Eh bien oui.
1: Mmh.
0: Oui.
1: Une machine à quoi ?
2: À coudre.
0: À coudre. Alors c'était la Singer Isaac. Elle était, c'était une machine à coudre hein, commercialisée sur le territoire américain et qui était conçue pour fonctionner avec la console de Nintendo Game Boy. La console permettait de choisir ou même de créer ses points de couture ou des motifs.
3: Ah bon ?
2: D'accord.
0: Oui.
2: C'est surprenant.
3: Et alors ?
0: Bah, rien, je trouve ça incroyable.
3: Il n'y avait pas de voyelles, il n'y avait que des consoles.
0: Il n'y avait que des consoles, que ça.
3: On ne comprenait rien alors.
0: Bah, c'est pour ça qu'il faisait des motifs.
3: Ah, voilà le motif c'est alors donc.
0: Voilà le motif,
3: c'est
0: exactement.
3: Ouais, d'accord,
0: si
3: ouais.
0: Vous allez dans un hôpital récent,
3: oui.
0: Eh bien vous apercevrez peut-être, tu y vas souvent toi, non ?
3: Ah moi j'y vais souvent, oui.
2: Et là t'as fait tamponner ta carte la dernière fois, ouais. Non ? T'as la prochaine visite gratuite.
0: Alors si vous allez dans un hôpital récent, vous apercevrez peut-être des robots qui sont appelés AGV. Auto, guide, véhicule. Alors ces robots sont 100% autonomes et ils transportent des chariots afin d'assurer une gestion automatisée de tous les flux logistiques, nourriture, déchets, linge, etc. Hein, tout ce qui est logistique. Ils sont guidés par des dispositifs qui sont implantés sur ou dans le sol, des fils électriques, des bandes magnétiques, de peinture, etc. Ou par des systèmes de navigation libre. Et ça va, hein.
3: Non, mais ce qu'elle dit, c'est intéressant parce que ça permet...
0: Et
3: ça
0: les gars, la vie n'est pas un cadeau, je vous le dis.
3: Ça permet de véhiculer des choses,
0: oui.
3: Et en toute hygiène, avec l'hygiène et tout. Parce
0: c'est
3: que
0: ça.
3: Ce sont des robots plutôt que de le faire transporter par des gens sales, comme par exemple...
1: Non,
3: j'allais dire une connerie.
1: En même temps, croire que c'est des robots, mais c'est âgé, c'est des personnes âgées qui transportent. Elle n'a rien à voir, elle croit que...
3: À l'intérieur du robot, il y a une personne âgée, voilà. Assise.
1: Bien sûr.
2: Non, mais en même temps,
1: c'est pour ça qu'ils n'ont pas AGV.
2: Tu le sais, Christo, là où il y a de l'hygiène, il n'y a pas de plaisir. De toute
3: oui,
2: façon,
3: bien sûr,
2: c'est bien connu.
0: Ouais, ils font comme dans R2-D2.
3: Oui,
2: c'est ça.
1: Non, ça, c'est un aspirateur, ça n'a rien à voir. Hein.
3: Non, mais c'est bien mieux comme ça. Hein. C'est vrai. Bon, et oui, alors... Bon.
1: C'est pour ça qu'on a vu un robot AGV qui a fait un AVC.
3: Ah oui.
1: Et donc, il est décédé.
3: Ouais. Au BHL.
1: Au BHV.
0: Toi non plus, t'as pas...
4: Mais la CGT, il n'y est pour rien.
1: La CGT n'y est pour rien.
3: Ah, il faut.
1: Mais il y a eu un mouvement de grève de la SNCF, par contre. Comme d'habitude, ça ne les regardait pas, mais... Ils
4: et l'UBB a joué quand même.
1: Oui.
3: Ah bon.
0: Bien.
1: Alors, Chouchou, t'en es où avec tes robots ?
3: Vas-y, Chouchou.
0: Alors, l'incident du sang vicié a été la première pandémie au sein d'un monde virtuel.
1: L'incident du sang vicié.
0: Oui, alors l'incident du sang vicié, oui, ça s'appelle
3: non,
0: comme ça.
3: On dit un incendie, pas ça un sang vicié, tu l'as lu à l'envers.
0: Non, ça a été la première pandémie au sein d'un monde virtuel. Elle s'est produite suite à un bug dans un jeu vidéo, World of Warcraft, au cours duquel un virus s'est répandu bien au-delà de ce qu'avaient prévu les développeurs. Et alors, beaucoup de scientifiques se sont penchés dessus et ont publié des études sur ce sujet. Car les similitudes chez les joueurs avec de réelles pandémies furent vraiment troublantes. Peur, panique, quarantaine, ou encore, beaucoup moins jolie, volonté de contaminer l'autre.
3: Oh, mais c'est dégueulasse, ça.
0: Et oui, c'est la nature humaine, Christo.
3: Mais il faut l'interdire, il faut que tu fasses quelque chose.
0: Tu veux que moi je l'interdise ?
3: Téléphone.
0: J'interdis. Arrêtez maintenant.
3: Il faut téléphoner, là.
4: Moi, je suis d'accord.
0: Téléphoner. Bon. Voilà, c'est tout.
3: C'est tout ?
0: Oui, c'est tout.
1: C'était, ouais c'était bon.
3: Il est complètement
2: c'était
3: fou.
2: Fantastique.
3: Mais c'était fantastique. C'est incroyable. Et méfie-toi, Stéphane, éloigne-toi un peu parce que.
1: Depuis qu'il a appris que le soleil était à tout le monde.
5: Au demeurant, je trouve que la chronique est vachement intéressante. On apprend beaucoup de choses.
0: Ah, je te remercie.
5: Ça, je trouve que c'est super.
4: Et l'autre, il veut se placer.
3: Il veut se placer. On a compris qu'il voulait se placer.
4: Et nous aussi, mais on lui a dit qu'elle était bien. Que c'était bien, son truc.
1: On avait tout
4: fait. On lui a dit qu'elle était bien. Que c'était bien, son truc.
1: On avait tout essayé. Il a fallu

c'est avec cet extrait de l'album Cool les Zouk d'Axel Vitalien, c'est avec Frisson que nous allons démarrer. Et voyage musical à travers les îles, bienvenue à vous. C'est Fréquence Tropique, c'est Harry.

Alors tu comprends là, ça méchant. Moi, les autres, et puis DJ Tyson. Non, laissez-vous glisser. Et nous sommes sur la planète Compa. Bienvenue à vous. Et nous serons ensuite après avec Fonseca et le groupe Ponice. DJ Tyson. Compa.

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1: Il est d'origine guyano-martiniquaise, il est auteur, chanteur, compositeur. Il s'appelle Emmerich. Il est avec Karine sur ce titre

Il est malgache, il est auteur, compositeur, interprète. Alors si je vous dis Missenge, Tantaranao, vous pensez certainement à Dylaine. Il nous interprète à Corée. Petit clin d'œil à nos amis de la Grande Île, à nos amis malgaches, nos amis de Madagascar.

0: Il est originaire de la Martinique, il s'appelle Bicasti, avec lui Lash Ruxy. Ils nous sortent directement de l'album Contraste, Mobao.
1: Toujours qu'à côté, ça monte qu'à Dion. À croire que de moi, tu recherches le pire.

prenaient les Platinum Volume 2, ils auraient trouvé Bouma. Et nous, et puis le roi de la rumba congolaise, nous, et puis Mopao. Et nous sommes avec Koffi Olomide. Nous sommes à RDC, bienvenue à vous.

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2: Elle nous vient de l'île de la Réunion et je profite pour saluer tous nos amis de l'océan Indien et particulièrement de l'île de la Réunion qui est gâché une nous.

Il est originaire de Madagascar, auteur, compositeur, interprète. Il vous propose Double Vie. Et voici Dylan, un petit clin d'œil à nos amis de la Grande Île, à nos amis de Malgache, qui nous suivent, qui suivent nous.

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1: Nous quittons les îles du Pacifique pour se chauffer de Dave. Vous êtes bien évidemment dans Fréquence Tropique. Et moi, quand les autres, merci. Je vous dis merci.

on est dans du bon. Et prenez le temps d'apprécier ce titre encore. Et nous, et puis Dina Baibé et Di Perfecta. On sera ensuite avec Los Titanes de la salsa.

côté tout en Colombie, et me réaliser autres et puis Los Titanes de la Salsa. Les Titans de la Salsa est dirigé par Alberto Barro. Mericumbe, c'est le titre, et c'est pour vous qui le suivez déjà.

Il est originaire de la Guadeloupe, il est auteur, compositeur, interprète. Parmi ses différents titres, notamment Ti Maman, Eva, Maman Nous, et Moi Tire Pouzote, je vous ai extrait Sans Façon.

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1: Alors c'est un véritable hymne à l'amour et à la passion. Et son style de musique, c'est un mélange de Sega, Maloya et Segaï. Il nous vient de l'océan Indien. Il a sorti, rappelez-vous, l'album Pantalon. Et il nous interprète l'amour Bad Jazz. Voici Natsi Black.

Il est natif de Kinshasa en RDC, République démocratique du Congo. C'est un pionnier de la rumba congolaise de 5e génération. Il a rejoint le groupe Venge Musica en 1994. Et sentiment d'inachevé, éternel incompris, ce sont les paroles de

Alors voici un groupe de musiciens haïtiens qui a été créé en mars 2019 par le guitariste et compositeur Dinner Said. Il nous invite à écouter cette entrée dans un mi-femme. Voici le groupe Zafem.

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2: En transit nous présente et vous présente ou pas de vent. Et vous ferez ensuite quelques pas de salsa, et j'en suis sûr, avec Ellen Spector de la salsa.

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1: Allez, passez une excellente semaine à l'écoute de nos programmes. À la semaine prochaine. N'oubliez pas, vous avez les réseaux sociaux, bien entendu. Salut, à ciao.